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0: Destin en 49-10. Parcours d'une vie avec une programmation musicale assortie. Durée de cette émission, de ce parcours de vie, 49 minutes et 10 secondes précisément. Alors, chaque semaine, chaque épisode est très très différent. Des invités. Pour aujourd'hui, ce sera un invité. Artiste et artisan. Il va nous faire découvrir un milieu que nous n'avons pas encore abordé ici dans cette émission Destin 49-10. Qu'est-ce qui a fait son chemin de vie ? Les rencontres, la famille, le hasard, coup de poker, bon choix professionnel. On va voir tout ça bientôt. Cher invité, bonjour.
1: Bonjour.
0: Comment ça va ?
1: Super, en forme.
0: En forme, très très bien. Alors, est-ce que je pourrais connaître, est-ce que nous pouvons connaître votre nom de famille ?
1: Nogara. Oui.
0: Votre prénom ?
1: Franco.
0: On dit Franco ou on dit Franco ?
1: Ça dépend, hein. Si on dit à l'italienne, on dirait Franco.
0: Franco. D'origine italienne ?
1: D'origine italienne, oui.
0: Votre lieu de naissance ?
1: Liège.
0: Votre lieu de résidence actuel ?
1: La Calabine.
0: Kelmis. Alors, quel chemin parcouru pour atteindre la Calamine ? Nous allons savoir bientôt. Votre profession ou vos professions ?
1: Pour l'instant, je ne travaille pas, mais j'ai un parcours multitâche. Je suis musicien de formation, j'ai fait le conservatoire de Liège. Puis j'ai travaillé comme manager pour Quick. Puis, oui, pendant 14 ans à Liège, dans des grands Quick, là, sur le parcours du le Cora, le Herstal, enfin, des grands Quick, pour la franchise et puis pour la société. Puis après, j'ai travaillé aussi chez Trafic. Comme toujours, mon rôle, c'était...
0: Manager ?
1: Pas manager, j'ai pas été gérant parce que je ne voulais plus.
0: Enfin, voilà,
1: mais je l'ai été, j'assumais des fonctions pareilles.
0: Oui.
1: Et puis, à un moment donné dans ma vie, il y a eu vraiment un crack.
0: Un changement
1: qui a fait que je suis venu habiter ici à la Calamine.
0: Oui.
1: Oui, Liège était vraiment devenu trop toxique pour moi. il faut faire des choix.
0: Oui, vous devez attraper l'accent de la Calamine, l'air de rien.
1: Un petit peu, hein.
0: Un petit peu, hein.
1: Tant que vous ne me dites pas que j'ai l'accent de serein, c'est bon, hein.
0: Tous les accents sont beaux. Alors, Franco, est-ce que vous avez passé votre petite enfance à Liège ou à Serein ?
1: À Liège, à Grivenier.
0: Grivenier ?
1: Mes parents habitaient Robermont. En fait, ma mère est belge et mon père est italien.
0: Oui. Donc, et il est arrivé en Belgique depuis longtemps ?
1: Il est arrivé en 63, je pense.
0: Oui.
1: Mon père vient de Venise.
0: Oh !
1: Oui, vient de Venise, la ville, avec l'eau autour, hein,
0: oui.
1: pas la ville avec les routes.
0: Non.
1: Elle existe aussi, celle-là.
0: Oui, oui.
1: Et il a rencontré ma mère en vacances, une Belge, et puis il est venu.
0: Voilà.
1: Ben oui.
0: Est-ce que vous êtes prêt à vous installer dans la machine à remonter le temps, d'attacher votre ceinture ?
1: Je veux bien, oui.
0: Allez, on est parti.

0: Franco Noguer. Frère, sœur?
1: J'ai une sœur en Italie.
0: En Italie?
1: Oui.
0: Ah. Toujours à Venise?
1: Non, elle habite dans la région de Vérone.
0: Ah, Vérone. Franco Noguera, quel est le plus lointain souvenir de votre enfance?
1: Ça, c'est une colle. Hein.
0: Oui.
1: Moi, j'ai un souvenir quand on allait tout le temps en vacances dans ma famille à Venise. Depuis tout petit, hein. Mon père, il travaillait à l'usine. Et donc, 1er juillet, on partait, on revenait le 31. ou 30, je ne sais plus s'il y a 31 jours en juillet. Oui. Voilà.
0: On ne partait pas pour deux jours. Là,
1: on ne partait pas pour deux jours. Non, voilà. Hein. On allait dans la famille. Et on avait mes cousins de Suisse qui venaient aussi. Et ils étaient cinq frères. Donc, il y avait du monde. Hein. Et mon souvenir, c'est que quand j'avais 10 ans, j'ai des oncles qui étaient guides à Venise.
0: Guides touristiques ?
1: Guides touristiques, oui. Oui. Ils ont fondé en fait les guides touristiques à Venise. La législation, ben oui, ils avaient fait l'UNIF. Ça ne les intéressait pas de travailler, de faire du droit. Donc ils ont fait autre chose.
0: Oui.
1: Et je me rappelle qu'on avait toujours droit à une visite du Palais des Doges. Ouais, vous voyez le Palais des Doges, ben, nous on entrait et à cette époque-là on n'allait pas partout, mais avec mes oncles on entrait, on visitait tout, les prisons, tout ce qu'il y avait. Alors mon oncle Bruno, il nous expliquait, c'était le frère plus âgé que mon père. Il nous expliquait l'art, les trucs du Titien, et ça a une grande influence parce que j'ai toujours... Venise, c'est une ville d'art. Et ça,
0: référence aussi.
1: C'est une référence pour moi, vraiment familiale. Et j'ai toujours... je suis toujours entré dans les belles églises qu'il y a là-bas. Je suis intéressé par la peinture, par tout ce qui est baroque. Bon, pas pour rien que j'ai aussi fait de la musique baroque. Et que j'en fais toujours. Je suis toujours intéressé. Ça, c'est vraiment une grande influence. Les musées qu'il y a là-bas, je les ai tous vus, quoi.
0: Et dans ce que vous créez aujourd'hui, on retrouve un peu l'âme de cela, de tout ça.
1: Oui.
0: Même si les objets que vous fabriquez sont très différents.
1: Oui, tout à fait. Moi, je fabrique. Enfin, je voulais dire, je suis pas ébéniste de formation. C'est un autre... moi, je suis venu au tournage un peu par hasard. Enfin, par hasard.
0: Vous croyez au hasard ?
1: Non, enfin, les hasards font bien les choses, comme on dit.
0: Oui.
1: Et je suis venu par le traverso, parce que je joue du traverso baroque.
0: La flûte traversière ?
1: Du traverso, c'est la flûte traversière ancienne. Donc, une flûte en bois à une clé. On joue de la musique baroque, hein, du Handel, du Purcell, plein de choses, hein, du Bach, des tas de choses, du contemporain aussi parfois.
0: Donc, on parle là conservatoire de musique, on parle de Venise, mais à l'école, les études, l'école primaire, les gardiennes, les petites écoles, est-ce que vous avez des souvenirs de tout cela ? Est-ce que vous avez conservé des photos de classe quand vous étiez petit ?
1: En fait, ma mère travaillait dans le secteur à Fléron et ma grand-mère habitait Romsey. Donc moi, quand j'étais petit, ma mère me déposait chez ma grand-mère ou à l'école, rue de l'Enseignement, à Romsey. Et j'ai d'excellents souvenirs parce que j'avais des copains là-bas. Je rentrais à midi chez ma grand-mère, on mangeait, puis je repartais à l'école. Parfois, je logeais là-bas. Et j'ai retrouvé certaines personnes par Facebook. Il y a un groupe.
0: Oui.
1: Si toi aussi tu es de Romsey, je crois, j'ai retrouvé Janine Paludi, par exemple. Elle était.
0: Les anciens et anciennes camarades.
1: Non, même pas. Elle était mon institutrice maternelle, je me rappelle. Hein.
0: Ah oui.
1: Oui, oui. Oui.
0: Enfin, est-ce qu'on prenait déjà des photos à l'époque de classe?
1: Oui.
0: Et alors, mais... vous étiez plutôt devant sur la photo, à l'arrière?
1: Moi, j'étais petit, hein.
0: Ah, à l'avant.
1: Et donc, j'étais plutôt à l'avant, quoi. pas de chance pour moi, je ne faisais pas 1m80.
0: Mais vous avez fait votre chemin quand même.
1: Ah bah quand même,
0: et
1: oui.
0: Et pas n'importe comment. Alors, programmation musicale, vous avez accepté comme tous les invités et invitées de participer à cette programmation musicale. Et on va retrouver un groupe mythique avec Freddie Mercury, Queen. Alors, le titre, c'est un peu à l'italienne le titre, Innuendo.
1: Innuendo, oui.
0: Innuendo, qu'est-ce que c'est? Ça évoque quoi pour vous?
1: C'est... En fait, c'est un terme... Pour moi, ça évoque le Sud, innuendo. En plus, quand on écoute cette musique de Queen, c'est un album, je trouve, où le groupe était abouti, je trouve, au niveau musical.
0: Là où on comprend la qualité et le niveau de ces musiciens.
1: Oui, c'est ça, en fait.
0: Et peut-être moins commercial, mais qualitatif.
1: Qualitatif. Oui, c'est ça. Et des musiciens... que ma fille, qui a 14 ans, écoute toujours.
0: Oui.
1: C'est quand même fou. Oui. C'est pas qu'elle écoute des choses de maintenant, parce que ça, elle m'a dit, ça ne m'intéresse pas. Mais elle écoute du Genesis, parce que j'ai mis Queen, parce que c'est dans les années 80, c'est vraiment ma jeunesse. Hein. Mais j'aurais pu mettre U2, UB40,
0: Cure.
1: Pink Floyd, The Cure.
0: David Bowie. Un peu.
1: Oui, un peu. C'était pas ma tasse de thé, David Bowie. Mais Phil Collins,
0: oui.
1: Évidemment, hein, quand on parle de Genesis, Phil Collins, après Police, enfin voilà. The Scorpions aussi.
0: On va découvrir la qualité de ces fameux musiciens de Queen autrement. Ça va faire du bien parce que justement, c'est une chanson qui est moins connue, d'un album moins connu, mais qui est vraiment très très fort.
1: Oui.

0: c'était Queen. Merci Franco Nogara
1: de nous avoir fait
0: redécouvrir Queen autrement. Alors, les matières appréciées à l'école primaire, c'était quoi ? Français, maths, calcul ?
1: Oh là là, moi les maths, c'était pas mon truc. Non. J'ai une anecdote. En première primaire, je ne voulais pas écrire. J'étais en classe et je ne voulais pas écrire. Et j'avais un maître qui s'appelait Monsieur Meunier. Type balèze, là.
0: Un grand baraquet. Un vrai meunier, quoi.
1: Hein. Et alors, il ne comprenait pas, lui, pourquoi je ne voulais pas écrire. Alors, pendant 3 mois, je ne voulais pas écrire. Je voulais pas, on écrivait avec les 3 lignes, là.
0: Oui, hein. Oui.
1: Voilà. On faisait encore de la calligraphie.
0: D'abord au crayon.
1: On ne fait plus ça, oui. On ne fait plus ça, maintenant. Ouais, hein. On fait tout par Internet, là. Bon. Ça a son charme, hein, on va dire. Mais je ne voulais pas écrire. Et il parlait avec ma mère. Et ma mère était infirmière à l'ONE. Et je disais, s'il ne veut pas écrire, c'est qu'il y a quelque chose qui ne va pas. Hein. Elle ne se posait pas trop de questions. Mais lui, il s'en posait. Hein. Et alors, je me rappelle, j'ai des souvenirs. Il me dit, mais Franco, pourquoi tu ne veux pas écrire? Parce qu'il avait tout essayé et rien ne marchait. Et moi, j'étais là. Moi, non, ça ne m'intéresse pas d'écrire. Donc... Voilà.
0: C'est assez comique parce que maintenant vous fabriquez des porte-plumes.
1: Oui, maintenant, oui, je fabrique des porte-plumes, d'ailleurs.
0: Magnifique.
1: Oui. Enfin, j'espère qu'ils sont magnifiques.
0: Ah, si, bravo, félicitations.
1: Et c'est toujours un. Moi, j'ai toujours écrit au stylo à l'école après. Parce que les bics, je n'aimais pas. Ça faisait des taches, là. Enfin, je n'aimais pas.
0: Mais un stylo à plumes, c'est fragile.
1: Oui, mais il y a une façon d'écrire avec légèreté. C'est plus fluide qu'un bic, je trouve.
0: Combien avez-vous fabriqué de porte-plumes jusqu'à présent ?
1: J'en fabrique depuis 4 ans, donc...
0: Des dizaines ?
1: Oh, des dizaines, oui. Oui.
0: De toutes les couleurs ?
1: De la résine, du bois, de mélange de bois et résine.
0: C'est assez particulier comme ouvrage. Donc c'est le bois tourné, c'est cela ?
1: Le bois tourné, oui, je fais ça sur un tour. Hein. Je disais que je n'étais pas ébéniste, parce que ébéniste, c'est quelqu'un qui fabrique des meubles. Moi, je suis, comme je dis, je n'ai pas appris, j'ai appris sur le tas à tourner. Il y a beaucoup de choses sur YouTube, et puis j'ai quand même fait... Il y a quand même quelqu'un qui m'a aidé ici... Elle a des racines et des ailes.
0: Oui.
1: Vous connaissez ?
0: Oui, tout à fait.
1: J'ai été chez elle parce qu'elle était au scout. Enfin, elle était guide. Et elle est mariée à un ancien chef scout.
0: Et elle vous a guidé vers...
1: Et elle m'a, ils m'ont vraiment donné les bases du tournage, le travail de la gouge. Et je leur suis très reconnaissant. Voilà, maintenant, moi, je tourne peu de bol, peu de gros tournage, parce que pour faire certaines choses, il faudrait un tour plus gros, parce que...
0: Ce sont toujours des petits objets.
1: Je tourne des petits objets, parce que si vous voulez mettre une grosse bûche comme ça, il faut un tour qui supporte le ballon de la bûche, quoi. Donc, c'est en général le genre de tour quand vous l'achetez, on l'amène avec un Clark.
0: Alors, on a bien compris, donc... que l'écriture avait posé problème à un moment et que maintenant, vous exploitez ça tout à fait autrement. Hein.
1: Oui, c'est comique. Hein.
0: C'est comique, ça.
1: Oui.
0: C'est un déclic, l'air de rien. Une revanche sur l'écriture.
1: Oui, une revanche, oui, je ne sais pas. je ne sais pas très bien. En fait, je ne me suis jamais posé la question, mais c'est vrai que c'est un souvenir que j'ai souvent.
0: Non, mais c'est parce que je trouve que c'est particulier. Je ne savais pas, vous racontez, et on parle de l'écriture, et vous fabriquez maintenant pour l'écriture. On va se retrouver dans un petit instant. À tout de suite.
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0: Destin en 49-10, notre invité Franco Nogara, artisan d'art. d'origine liégeoise, calaminois maintenant. Expert ébéniste, passion de la musique. Alors, on a, sans le faire exprès, on n'a pas préparé cela, mais en tout cas, j'avais remarqué que, puisque vous parliez d'écriture, c'était quand même assez marrant de voir que vous détestiez l'écriture petit et, oui. que maintenant, vous fabriquez des porte-plumes. Donc, cette émission est un peu une part de flipper, ça va dans tous les sens. Et la musique que vous avez choisie pour la programmation musicale nous ramène à l'ordre. Alors, je vois que pour la programmation musicale, vous avez choisi Purcell. On en a parlé tout à l'heure et on va parler du roi Arthur, du King Arthur.
1: King Arthur, oui. Oui.
0: Pourquoi ce passage? Pourquoi cet extrait de Purcell?
1: Et en fait, ça me rappelle un film. Cette musique-là, elle était dans un film d'Ariane Mnouchkine sur la vie de Molière. C'est dans les années 1976-80. Moi, j'ai vu le film par après. Et il y a, en fait, Ariane Mnouchkine, elle faisait les chorégraphies pour le Théâtre du Soleil, hein.
0: Oui.
1: À l'époque. Et dans ce film, il y a des gens, les acteurs, il y a beaucoup d'acteurs qui sont du Théâtre du Soleil. Et puis, il y a cette musique. Bon, forcément, quand on parle de Molière, on parle de roi Louis XIV, du rayonnement de la musique française à cette époque-là, le ballet, toutes ces choses, les opéras français. Et King Arthur, c'est de Purcell. Mais dans ce film-là, c'était pour évoquer la mort de Molière. Et c'était tourné d'une façon magnifique. On voyait une personne qui était comme dans un escalier continu, sans fin, et avec un certain mouvement. Et c'était magnifique, c'est beaucoup d'émotions en tout cas.
0: Hommage donc à Jean-Baptiste Poquelin.
1: Exact.

0: Franco,
1: oui,
0: est-ce que c'était le genre de musique qu'on écoutait en famille, avec le papa, la maman?
1: Mon père a été, je vais dire, un fan d'opéra, parce que à Venise, il y a le théâtre La Fenice. Hein. Mon père y a vécu jusqu'à l'âge de 38 ans à Venise, il travaillait à Venise. Hein. Et lui, comme il était célibataire, tous les week-ends, il allait voir un opéra ou, je sais pas, des artistes comme Rubinstein qu'il a vu, plein de gens comme ça. Donc pas seulement des opéras, mais mon père connaissait tous les opéras énormément. Naturellement, chez nous, on avait ça. Mais moi, franchement, à cette époque-là, l'opéra.
0: C'est maintenant, surtout, depuis quelques années, que vous appréciez.
1: Maintenant, depuis quelques années, j'aime bien l'opéra, tout ce spectacle qui se construit. Ce n'est pas évident pour les chanteurs, il y a les chorégraphies. Il ne suffit pas de chanter, il faut être aussi sur scène, presque acteur.
0: En coulisses ici, je vous demandais, tiens, dans l'œuvre de Purcell, pour Arthur, on n'entendrait pas de flûte traversière?
1: Oui, le traverso, en fait...
0: Un traverso,
1: parce que la flûte traversière, c'est le nom moderne, enfin, oui. Voilà. Le traverso, ça vient du latin traversa, de travers.
0: De travers, hein. Oui.
1: Traverso. Non, parce que il y a souvent... On peut écrire des airs avec un solo instrumental, et par exemple il y aura dans des cantates de Bach, il y a des cantates où il y a une chanteuse ou un chanteur et un solo au traverso. On est vachement à découvert et il faut... Bach, c'est toujours difficile. C'est la même chose avec Purcell. Il y a des choses qui sont écrites d'une façon, donc la symphonie, ça n'existait pas encore, mais à l'époque on faisait plutôt des ouvertures. Enfin, oui, des ouvertures ou des choses comme ça. Chez Telemann, il y a des choses, Bach, des suites aussi, qui ont donné plus tard la symphonie avec l'évolution.
0: Comment êtes-vous arrivé à fréquenter le conservatoire? Jeune, petit, enfant?
1: Le conservatoire, moi j'ai commencé la musique tardivement. C'est-à-dire qu'à 10 ans, je faisais de la flûte à bec baroque à Fléron. Et puis, j'avançais très vite. Moi, je savais déjà lire toutes les clés. Quand je suis arrivé en académie à l'âge de 14 ans, j'ai commencé la flûte traversière à l'âge de 14 ans. J'ai continué...
0: Choix personnel? Choix voulu?
1: Choix personnel. Hein, chez la personne qui aurait... André Isley, et qui est devenu mon professeur, qui était professeur au Conservatoire de Liège. Et à cette époque-là, j'avais décidé que je serais musicien professionnel.
0: Et
1: je ne le suis pas vraiment devenu parce que j'ai dû trouver...
0: Mais vous êtes un fameux musicien.
1: Mais je suis un fameux musicien pour d'autres choses. Et c'est quand même toujours la base de ma formation. Voilà. Ouais. C'est pas grave, hein, parce que maintenant, je joue du traverso depuis 2017 maintenant, presque 10 ans. Et je vais à Bruxelles parce que j'en profite. Hein, s'il y a des gens qui écoutent... des ministères là,
0: oui.
1: Je vais à Bruxelles parce qu'il n'y a pas de section baroque dans les académies ici en Wallonie.
0: C'est dommage.
1: Alors je prends le train 1h30 et heureusement je vais chez les Flamands, hein, Bruxelles Flamands, hein.
0: Oui,
1: vous voyez le truc, hein. Mais ils sont tellement accueillants, j'ai tellement un bon professeur, Stéphanie Trofas, que je connais maintenant depuis des années. Et il y a beaucoup de gens qui m'ont influencé pour le traverso. J'ai des amis italiens aussi, un peu, qui m'ont donné des coups de main. Je faisais des petits mini-stages, là. On partait 2 jours à Rome. Voilà. Ça correspond aussi à une période où j'ai fait des choix familiaux. Voilà.
0: Alors, artiste suivant pour la programmation musicale. Si je vous dis Caruso, on pourrait parler de Lucio Dalla.
1: Mais exactement.
0: C'est un choix qui est un peu différent. C'est Lucio Dalla, bien sûr, mais c'est un autre titre, c'est une autre chanson que vous avez choisi. C'est quoi ?
1: J'ai choisi Nuvolari.
0: Ce qui veut dire, c'est quoi ?
1: Nuvolari, c'était un coureur automobile et coureur moto aussi. Dans les années, il est décédé en 1958, donc il est né en 1890.
0: Période Fangio ?
1: Oui, Fangio Nuvolari. C'est Fangio Nuvolari.
0: Ah, Nuvolari. Voilà.
1: Hein? Fangio. Et donc, j'ai choisi ça parce que il y avait des grandes courses, comme les Mille et Miglia. Ils faisaient ça dans la plaine du Pô. Et moi, ma sœur habite Vérone. Venise, c'est à la fin de la plaine du Pô. Et Lucio Dalla, c'est quelqu'un que j'adore parce que c'est un artiste. D'abord, qui a une voix superbe, c'était un ténor, qui a fait énormément de choses. Et il est complet. Et ça, j'adore.
0: On l'écoute ?
1: On l'écoute.
2: Al coro, Riccardo Maiorana.

0: Notre ami Lucio Dalla est en train de scatter là carrément.
1: Oui.
0: Ah, c'est pour ça que
1: j'aime bien aussi Lucio Dalla.
0: Oui, c'est très différent de l'autre chanson du Caruso, parce que c'est lui aussi qui a lancé cette chanson, faut quand même le dire.
1: Oui, c'est Caruso, oui, c'est bien lui. C'est très différent, mais il a fait, il a un monde, un univers musical, je veux dire, hétéroclite, oui. Comment dire. Il a fait beaucoup de styles. Hein.
0: On se retrouve dans un petit instant.
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0: Franco Noguera, artisan d'art d'origine liégeoise, ébéniste, également musicien. Vous créez des objets en bois, tournée unique. Et alors, il y a quelque chose aussi que j'aimerais mettre en valeur, c'est la langue italienne, vous la parlez toujours?
1: Oui. Mon père parlait italien et souvent vénitien, donc c'est un autre, le dialecte. Et ma mère parlait français, mais elle connaissait bien l'italien. Ma mère a vécu quand même 3 ans là-bas, avant de revenir en Belgique.
0: Alors, le petit liégeois, Italo-Ligieux, est à la Calamine là maintenant.
1: Ah ben oui.
0: Et c'est là que vous avez un atelier où vous fabriquez vos objets?
1: Ouais, atelier, j'ai une cave que j'ai aménagée,
0: oui.
1: Je n'ai plus de place, parce que il faut des machines pour découper, il faut... Voilà, je n'ai plus de place, mais je m'arrange, je déplace des trucs, j'ai fait des bazars sur roulettes, enfin, on s'arrange pour faire de la...

0: place. Alors ce sont des objets, on parle des porte-plumes, il y en a une variété incroyable. On pourrait vous demander telle couleur, mais comment est-ce que, avec quel matériau, les couleurs, etc., comment ça se fait? Comment est-ce que vous arrivez à présenter des objets aussi beaux comme ça et variés?
1: Moi, en fait, le bois et les... Le bois, je découpe. Il faut découper, forer, coller. Enfin, c'est tout un travail de préparation avant de tourner. Et alors, les couleurs, en fait, moi, je ne fais pas la résine parce que je le fais de temps en temps, je l'ai fait. Mais c'est vraiment un travail particulier. Il faut des machines, vous savez, les pompes à vide des peintres, là.
0: Oui.
1: Hein, bah, il faut ça, il faut un compresseur pour faire tourner. Si vous faites des grosses pièces, ça doit tourner, je ne sais pas, quelques heures. Il faut de la place, et puis il faut beaucoup de résine. J'en propose, mais...
0: La texture bois brute.
1: Ça dépend ce que j'ai. J'ai fait de... Il y a 2 ans, j'ai coupé mon arbre parce que malheureusement, j'avais un arbre qui...
0: devenait vieux.
1: Qui devenait vieux, donc j'ai coupé. C'était un eucalyptus. Il avait très grandi. Il était tout petit. Et puis, en 3 ans, il était plus haut que la maison.
0: Oui.
1: Et puis, trop d'eau en Belgique. Donc, j'ai dû le couper. Et ça, je l'utilise.
0: On ne perd rien.
1: On ne perd rien, ben non.
0: Renaud Garcia Ponce, la Linea del Sur, qu'est-ce que c'est?
1: Ah, ça, c'est encore une fois des musiques que j'adore. C'est il est argentin lui, hein. C'est tiré il y a du flamenco, il y a toute cette musique qu'on connaît bien, Paco de Lucía, mais c'est pas du tout la même chose. Et puis lui, il faut s'imaginer que c'est un contrebassiste. Et quand on entend son son, on dirait que c'est pas une contrebasse. Bon, c'est un violoncelle.
0: Ça a l'air plus léger.
1: Ça a l'air plus léger. C'est terrible. C'est terrible. C'est un artiste, ce gars-là.
0: Un vrai.
1: Un vrai.

0: Merci Franco Nogara de nous faire découvrir Renaud Garcia Ponce, ce musicien argentin. Et oui, c'est bien une contrebasse.
1: C'est bien une contrebasse. Et c'est
0: un orchestre à la fois, tout à la fois.
1: Wow.
0: Il y a une âme là, dans cette musique.
1: Il y a... Oui, c'est terrible. Quand on entend ça, on est transporté, je trouve.
0: Il y a un accordéon complice aussi.
1: Oui.
0: Vraiment, merci beaucoup pour cette belle programmation musicale et ce n'est pas encore terminé. Et ça a été compliqué pour vous de choisir. Vous avez gardé votre première idée, votre premier jet quand vous avez proposé de m'envoyer 5 titres de musique ou de chansons. Votre choix a été difficile ?
1: Oui. Oui, oui.
0: Parce que... tellement éclectique.
1: Oui. Ça aurait pu aller de la musique renaissance à plein de choses. Parce
0: ou
1: que
0: du rock,
1: ou
0: art rock.
1: Ou du rock, du hard rock, les Scorpions, Deep Purple aussi. Donc,
0: Van Halen.
1: Van Halen, je n'étais pas fan de tout, mais franchement...
0: Led Zeppelin peut-être aussi.
1: Ah, Led Zeppelin, oui, ça c'est superbe. Enfin donc,
0: oui.
1: Je sais que j'ai déjà écouté de Iron Maiden.
0: Ouais.
1: On est musicien, on écoute de tout. Hein. Voilà, on ne fait pas... maintenant... Il y a des choses que je séries beaucoup plus, voilà, mais ça a été difficile de choisir, effectivement. Et puis, il faut s'en tenir au premier jet, parce que sinon, on part dans des délires. Et puis, ah mais non, il y a aussi ça que j'aime bien. Et
0: oui. Voilà. Alors, vos journées, comment est-ce qu'elles se passent? Est-ce que c'est un peu de musique et un petit peu d'ébénisterie, ou bien il vous faut les deux chaque jour?
1: Je fais toujours un petit peu de tout.
0: Oui.
1: Oui.
0: Pour entretenir le jeu de la musique.
1: J'aime bien le traverso. Disons que je suis dans une académie où on m'a permis... Moi, je ne peux plus entrer au conservatoire. Donc, mais cette académie m'a permis de jouer avec des gens qui ont un certain niveau. Je rencontre des professionnels flûtistes là, qui viennent suivre des cours de traverso. Et c'est l'occasion peut-être de faire des trios ou des choses comme ça. Voilà.
0: Mais vous n'avez pas toujours joué ce qu'on pourrait dire du classique. Vous avez parfois joué dans les petites formations.
1: Oui. Il y a une vieille histoire. Je crois que j'avais 20 ans. D'ailleurs, il y a une photo là. C'est là. J'avais oublié ça. On avait créé un petit groupe de jazz. Batterie, basse, flûte et guitare. Le guitariste était Bernard Dawans, Laurent Goldstein, il n'est plus là malheureusement, Bernard Beau, c'était le bassiste. Enfin voilà, moi je faisais la flûte, électrifié bien sûr, et on faisait on avait commencé par faire des standards de jazz là, avec le real book, hein, on faisait des bossas, des choses comme ça, et on répétait dans une cave. Oui. À l'église Saint-Remacle, il y avait une cave toute humide là, on l'avait un petit peu aménagée, et comme j'étais scout là-bas, ils avaient dit qu'on pouvait y aller, et on y allait une fois par semaine, on répétait. Voilà, je suis aussi j'ai toujours été intéressé par ça. Essayer le jazz, c'est vraiment quelque chose que j'aurais peut-être pu faire aussi. Mon épouse est allée au conservatoire de jazz quand ils ont ouvert, après le conservatoire de Liège. Mais on ne sait pas tout faire.
0: En attendant, où est-ce qu'on peut retrouver vos objets que vous fabriquez? Par exemple, ici à Verviers, il y a un marché, le marché du Peignet, qui a lieu,
1: oui,
0: tous les premiers samedis du mois.
1: Tout à fait.
0: Et on vous y retrouve.
1: On m'y retrouve.
0: Et alors, vous proposez, vous présentez vos objets, vos stylos à plumes, des
1: décapsuleurs. Énormément de choses.
0: Des petits objets.
1: Des petits objets collés, des pot-pourris tournés. Donc,
0: faut dire, on vous appelle pour la troisième fois déjà. C'est quand même une preuve de qualité, si on vous rappelle comme ça.
1: Il y a les gens qui viennent, ils me disent « Vous serez encore là le mois prochain ?» Et j'aime bien parce que c'est des personnes âgées qui viennent, et ils vont marcher là, à Verviers, et puis ils viennent faire un tour. Et je trouve ça génial, quoi.
0: Marché du Peignet.
1: Le marché du Peignet.
0: À proximité, vraiment tout proche du marché.
1: Et c'est un très beau théâtre.
0: Oui, c'est au théâtre du Peignet. On vous le recommande. Allez, encore vite, une musique pour cette émission Destin 4910. Alors, je vois ici Richard Bona.
1: Oui.
0: Alors, c'est, ça sonne brésilien, là.
1: Richard Bona, il est camerounais.
0: Oui, mais le titre, Copacabana...
1: Ah oui, oui, ça, il a fait un album avec des musiciens cubains.
0: Ah, cubains.
1: Voilà. Mantecan Cubano, quelque chose comme ça. Hein. C'est vraiment la tradition cubaine, ça.
0: Ah, voilà.
1: Il s'en est inspiré, mais bon, lui, c'est un maître, il sait tout faire, lui, c'est Dieu.
0: Richard Bona.

0: c'est terrible. Franco, cette musique, cette chanson, elle a une histoire quand même jolie.
1: Ah oui, Richard Bonas, c'est mon artiste préféré. Et c'est l'artiste préféré de ma femme aussi. Enfin, ma femme est musicienne aussi.
0: Et vous êtes retrouvés sur cette musique ?
1: Et on s'est retrouvés sur la musique de Richard Bonas. Peut-être pas celle-là, mais en tout cas, on est allé à un concert à l'atelier Pointlu.
0: Vous ne vous étiez plus vu depuis combien de temps ?
1: On ne s'était plus vu depuis la fin du conservatoire. Donc, ça fait 20 ans. Et c'est une période où moi, je n'ai plus joué une seule note de musique.
0: Et vous êtes retrouvés ?
1: Et on s'est retrouvés, et maintenant nous sommes mariés, et ça correspond, comme je dis, à cette période où Liège devenait toxique pour moi, et elle habitait Bastogne, et ça devenait toxique aussi pour elle, elle avait envie de changement.
0: Et vous êtes retrouvés à la Calamine.
1: On s'est retrouvés à la Calamine, c'est quand même terrible.
0: Comment va la vie, hein? Destin.
1: Destin, oui. On ne sait jamais où on va.
0: Donc, je vous invite à aller découvrir les beaux objets sculptés par l'ébéniste ici. Notre invité de Destin 4910 au Théâtre du Peignet, par exemple, mais également sur ses réseaux sociaux, sur votre page Facebook, un moyen de les trouver.
1: Oui, l'Atelier du Cercle.
0: Atelier du Cercle.
1: Oui, et j'ai une page Instagram avec le logo de l'Atelier du Cercle, mais elle est à mon nom, c'est Franco Nogarawit. Voilà.
0: Eh bien, Franco Nogana, un tout, tout grand merci.
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0: On entend déjà la suite du programme de Radio 4910. Un grand merci en tout cas pour cette émission Destin 4910.
1: Un grand merci à la radio.
0: Au revoir, à bientôt.
1: À bientôt, avec plaisir.
0: Au revoir, Franco.

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1: Toujours un plaisir de vous retrouver dans ce Flash Info, mesdames et messieurs, bonjour. À 10 ans, on ne parlait pas seulement d'emploi aujourd'hui, mais aussi de vocation. Le site du tremplin a accueilli l'événement « Des mains pour demain », une journée dédiée aux métiers de la santé et de l'accompagnement. Organisée avec une trentaine de partenaires, l'initiative visait à faire découvrir des professions essentielles qui recrutent activement dans la région de Verviers. Jeunes, parents et personnes en reconversion ont pu rencontrer directement les acteurs du terrain et mieux comprendre les réalités du secteur. Pas de salon classique, les visiteurs ont testé des gestes professionnels, assisté à des démonstrations, découvert des situations concrètes grâce à la réalité virtuelle et échangé avec des étudiants et des professionnels. Infirmiers, aides-soignants, ambulanciers, auxiliaires de l'enfance, aides familiales, pompiers ou encore agents de sécurité, plusieurs parcours étaient mis à l'honneur avec un accent particulier sur les formations accessibles dans le bassin verviétois et les possibilités de réorientation. Un secteur qui manque de bras, mais qui continue surtout de chercher des mains, des compétences et des vocations pour demain. À Jalles, les habitants sont invités à se projeter dans l'avenir. La commune lance un projet original, une capsule temporelle qui sera scellée le 12 juin prochain sur la place du Vinave et rouverte en 2075. Les Jallétois peuvent y déposer des messages ou des dessins pour imaginer leur commune dans 50 ans, son évolution, son environnement ou encore la vie de ses habitants. L'objectif est de recueillir les visions de toutes les générations. La cérémonie officielle débutera à 17h30 en présence des autorités communales, des écoles et des citoyens. Elle sera accompagnée d'une animation musicale assurée par la Royal Harmony Sarcharneux. Un projet symbolique entre mémoire et futur pour laisser une trace destinée aux générations de demain. Et si apprendre se faisait aussi au grand air ? À Wem, l'Athénée Royal ouvre bientôt ses portes et mise sur une formule qui séduit de plus en plus. Une école à taille humaine, au cœur d'un environnement verdoyant, avec une offre de formation particulièrement large. L'établissement accueille un peu moins de 500 élèves et propose des parcours dans l'enseignement général, technique et professionnel. Sciences appliquées, arts d'expression, électromécanique, techniques sociales, périculture, restauration, chauffage sanitaire ou encore gestion. L'idée est de permettre aux jeunes de construire progressivement leur projet d'avenir. Mais l'école mise aussi sur le concret. Ce printemps, elle a accueilli pour la première fois le concours du meilleur chauffagiste de la Fédération Wallonie-Bruxelles, réunissant 12 établissements. Chaque semaine, un quart d'heure de lecture est organisé pour tous les élèves et dès la cinquième année, les jeunes participent directement au conseil de classe pour devenir acteurs de leur parcours. Les portes ouvertes auront lieu le 30 mai de 10h à 15h pour découvrir les lieux, rencontrer des enseignants et tester certaines options. Une école au vert qui veut aussi préparer au monde de demain. Enseignement, depuis plusieurs jours, la tension monte devant les écoles de l'arrondissement contre les réformes envisagées par le gouvernement. Les enseignants manifestant leur mécontentement sont désormais rejoints par des élèves qui se mobilisent à leur tour, conscients des conséquences que ces mesures gouvernementales impacteront leur avenir. Pour faire entendre leur voix, le collectif étudiant Student Attax s'allie au mouvement Mars Attax, créé par leurs enseignants mécontents. En quelques jours, le collectif s'est considérablement agrandi grâce aux réseaux sociaux. Celui-ci a pour double objectif d'informer les jeunes sur la situation actuelle dans le domaine de l'enseignement et d'encourager une large mobilisation étudiante, en rappelant notamment leur opposition à l'augmentation du Minerval à 1200 euros, ainsi que la perte d'emploi et l'augmentation des horaires pour un salaire égal des enseignants concernés. Les étudiants mobilisés ont d'ores et déjà souhaité passer à l'action sur le terrain et l'ambition affichée est de rassembler un maximum d'élèves lors des prochains événements visant à soutenir les professeurs, le tout dans une volonté de pacifisme et de bienveillance. À Verviers, un projet pas comme les autres cherche un dernier coup de pouce avant son ouverture.
0: La future crèche inclusive Pas à Pas, installée sur l'ancien site Belgacom, lance une collecte citoyenne pour créer un jardin pensé pour tous les enfants. Objectif, récolter 12 000 euros afin d'aménager près de 200 m² d'espace extérieur adapté avec des équipements accessibles aux enfants valides comme à ceux ayant des besoins spécifiques. Au programme, jeux inclusifs, modules accessibles aux fauteuils roulants, sol amortissant, espace sensoriel et zones végétalisées. Porté par la SBL Mikado, le projet ambitionne d'accueillir 91 enfants de 0 à 5 ans dès août 2026 dans une structure encore rare dans la région. L'idée, permettre à chaque enfant de jouer, évoluer et grandir dans le même environnement sans distinction. Bonne nouvelle, le chantier avance même avec un peu d'avance sur le calendrier. Mais pour finaliser ce jardin inclusif, l'appel aux dons est lancé. Les contributeurs laisseront d'ailleurs une trace durable avec leur nom intégré dans une fresque au sein de la crèche. À Verviers, ce projet veut rappeler une idée simple. L'inclusion commence parfois par une balançoire.
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0: Ça, c'est carrément du grand son des années 80. Mori Kante avec son cultissime Yeke Yeke. Une chose que je chante d'ailleurs. On va yeke pendant 3 heures. Allez, c'est parti.
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0: Et oui, bonjour à toutes et à tous, bonjour à tous ceux qui viennent de nous rejoindre, surtout bienvenue à ceux qui viennent d'arriver là en mode je voulais juste écouter un petit morceau et qui se retrouvent déjà embarqués dans 3 heures de radio sans gilet de sauvetage sonore. Vous êtes bien sur Radio 4910, dans Je peux pas j'ai piscine, l'émission où le dimanche matin ressemble à une piscine municipale, ça parle, ça flotte, ça plonge et parfois ça éclabousse un peu la météo mentale. Et aujourd'hui, on va pas faire dans la demi-longueur, on part pour 3 heures complètes de chroniques, d'interviews, de cinéma, de wallons, de musique et de vie locale. Autrement dit, un programme plus chargé qu'un sac de sport oublié un lundi matin. Au menu de cette grande traversée, vous êtes prêts? Allez, je vous balance tout ça. On commence avec I Am Will, enregistré après son concert acoustique à Radio 4910, ouais c'est chez nous, dans le cadre de cette semaine de la musique qui s'éclate au Centre culturel de Teux, un artiste entre introspection, volonté et production maison qui transforme ses émotions en morceaux soigneusement construits. Ah, c'est bien écrit, mais vous allez voir, l'artiste en vaut vraiment la peine. Ensuite, direction Spa avec Enjoy Spa, c'est Daniel Reynard évidemment qui nous emmènera dans l'histoire des maisons des jeunes de Spa. Des lieux, des souvenirs, des générations entières de kickers, de musique et de vie associative. On va découvrir donc dans ce Enjoy Spa qui revient dans une petite demi-heure. Puis on passera en mode local, pur jus avec le wallon de Georges Tournet, entre blagues et histoire, parce que ici même, les mots ont un accent et un humour bien trempé. Alors ça, c'est la première heure. Je vous déballe rapidement le programme des 2 autres heures, parce que, évidemment, ça ne se limitera pas à ça. Vous savez, pour les habitués, il y a quand même 317 numéros qu'on est là. Donc après, pour la 2e heure, il y aura Clap Ciné. Nous évoquerons 3 films. L'île de la demoiselle du réalisateur belge Micha Wald, L'abandon de Vincent Garung et Histoire parallèle d'Asghar Farhadji, avec Dominique Kuhn. Ensuite, Instant Classique reviendra sur un sujet assez intéressant, les orchestres de radio et de télé. Eh oui, c'est Cécile Bévier qui évoquera ça avec nous. Nous partirons également à la Maison des Jeunes de l'Arrêt, cette fois, après la Maison des Jeunes de Spa, où Anne-Elisabeth nous présentera une nouvelle chronique, c'est les Pépites de l'Arrêt, une chronique qui reviendra régulièrement. Et cette fois-ci, on s'est intéressé plus particulièrement à la Maison des Jeunes de l'Arrêt. Pourquoi? Parce qu'elle fête ses 40 ans. Elle les fêtera plus particulièrement le week-end prochain, le 31, et donc il a rencontré la coordinatrice principale de cette Maison des Jeunes. C'est Magali qui sera donc au micro de Anne-Elisabeth. Et pour ce qui est de la dernière heure, nous retrouvons une chronique du Centre Lumière pour commencer. C'est Raphaël à nouveau qui nous dévoilera un petit conseil toujours bien utile. Un interview piscine consacré au Festival à Migrants. Nous recevrons Jean-Louis Dumoulin qui nous dévoilera plus de détails sur le programme, notamment de la conférence prévue, des documentaires qui sont projetés et cette fameuse chorale éphémère qui se déroule le 27 mai dans la galerie Léopold II. Et puis comme d'habitude, nous clôturons par notre résumé, dernière présentation et programme de la semaine prochaine en bonus. Et bien sûr, pour ceux qui nous rejoignent en version dimanche ralenti ou en version mercredi replay, tout cela est aussi rediffusé, donc ce mercredi de 16h à 19h, avec exactement la même émission, mais sans la pression du réveil, évidemment, voilà. D'autres pressions, là, sur le coup, hein. Attention au feu rouge, là, il faut quand même s'arrêter. Allez, on s'accroche au bord du bassin, ça commence. Je fais pas Gébicine, c'est toujours la seule émission qui ne nous donne pas d'excuses pour l'écouter, à moins que ce soit l'inverse.

0: après Gwen Stefani, What You Waiting For, on s'est rappelé que c'était l'été passé qu'on a retrouvé ce titre interprété par par Angèle, reprise de Kavinsky et Phonix, Night Call sur Radio Coronavis. Il est temps, plus que temps même, de retrouver notre revue de presse.
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0: Alors vous le savez, depuis quelques semaines, notre revue de presse, elle ne porte de nom de revue de presse que le nom, puisqu'on a un peu modifié les choses, notamment en raison de l'arrivée des infos que vous retrouvez maintenant désormais tous les week-ends sur Radio 4910. On a un peu transformé cette séquence en plutôt une séquence où on s'attarde sur un événement qu'on a suivi et on a fait un interview. Et ici, donc, on va partir mardi passé, on va retourner mardi passé, où vous avez vécu notamment le concert dans le cadre de la semaine de la musique, un concert que vous avez pu vivre si vous étiez des nôtres dans notre salle contiguë, ce qui s'est transformé donc en petit cocon musical à l'occasion de cette semaine de la musique qui s'éclate du Centre culturel de Teux. Nous avons le plaisir d'y accueillir donc l'artiste I Am Will pour un concert acoustique aussi intimiste que vibrant. Derrière ce projet, on retrouve Guillaume Wirze, un artiste qui soigne chaque émotion, chaque mélodie et chaque ambiance sonore avec une précision presque artisanale. Après le concert, il est revenu avec nous sur son univers musical, son parcours et la préparation de son futur album prévu en 2027. Rencontre avec un artiste sincère et inspiré. Alors, I Am Will, Guillaume Wirze, vous avez joué ici ce concert en acoustique dans le cadre de la semaine de la musique qui s'éclate. Première impression en sortie de concert?
5: Hyper chouette, accueil impeccable, le public au rendez-vous, super bonne sensation. Ça faisait longtemps que j'avais plus joué en solo, donc c'était, ça m'a fait du bien de renouer un peu avec le solo et donc... Que du positif.
0: On peut parler de ce projet I Am Will. Peut-être d'abord, quelle est la raison de ce choix de nom I Am Will.
5: Donc I Am Will, c'est pour je suis Will. Et donc Will, c'est un diminutif de Guillaume en fait. Et donc simplement, je suis Guillaume, ce que je suis vraiment. Et donc tout est parti de là. Je voulais un nom anglophone à la base, parce que tout est en anglais à la base. Et maintenant, c'est presque du 50-50, français et anglais. Mais voilà, à la base, c'est vraiment une espèce de redécouverte de soi-même, en fait.
0: Ben Will, en fait, je m'étais dit aussi que, en regardant un petit peu, Will, c'est aussi un verbe modal anglais, servant principalement à exprimer le futur, une décision spontanée, une prédiction. En français, on dit généralement par le futur, ou le verbe vouloir. Je me dis que ça collait aussi pas mal au projet, finalement.
5: Ça marche très bien, I will, bien sûr, ça marche hyper bien. Donc, oui, on peut voir les choses comme ça aussi. Vouloir... Tout à fait, oui, je le veux, donc je le fais, oui, tout à fait.
0: Alors, moi, en tout cas, l'impression que j'ai eue, c'est que chaque note, chaque son est choisi pour l'émotion qu'elle va procurer. Est-ce que c'est ça, l'idée?
5: En tout cas, c'est ce que j'essaye de faire passer. J'essaye au maximum de faire passer l'émotion que j'ai à l'intérieur. Donc, comme c'est moi qui produis la musique également, donc j'essaye à chaque fois de produire les choses pour que ça reste aussi un petit bonbon intimiste. Et aussi, par moments, ça doit s'ouvrir et s'émanciper naturellement. J'essaie que tout ça soit bien dosé. Et chaque son est d'une certaine manière travaillé beaucoup à la maison, en tout cas en production, dans mon petit studio. Donc, je fais vraiment quasiment tout seul. J'essaie vraiment que chaque son soit important et ne soit pas inutile.
0: Ici, on a assisté effectivement à une version solo, mais malgré tout, il y a beaucoup de choses qui se passaient derrière.
5: Oui, il y a beaucoup de choses qui se passent derrière. Et en même temps, pas tant que ça, c'est des petites choses qui vont simplement agrémenter et parce que j'aime bien aussi que ça représente aussi le projet tel qu'il sonne en fait sur le disque. Donc c'était important pour moi aussi de proposer au public quelque chose qui, c'est une version solo, mais derrière il y a quand même des choses qui soutiennent, et pas tout le temps. Il y a vraiment des morceaux où c'est 100% solo et des morceaux où je suis un peu soutenu par une machine ou l'autre, qui permet de donner peut-être la juste valeur au morceau, même si je pars du principe que si un morceau est bon, qu'il soit joué à la cornemuse ou en guitare solo, il doit fonctionner.
0: Alors ce sont des chants, hein. Une question que je posais aussi justement, qu'est-ce qui naît d'abord, le chant, la musique?
5: C'est clairement la musique. Moi, je travaille beaucoup en relation mélodie-harmonie et avec beaucoup de la-la-la au début dans les morceaux, et les paroles viennent vraiment après.
0: Et là, tu t'es entouré de quelques chouettes noms.
5: Ben oui, c'est David Bartholomé, donc alias Charco, qui c'est lui qui m'a un peu poussé à le faire. Je me souviens que je lui avais envoyé il y a 2-3 ans maintenant toute une série de morceaux avec des la-la-la, une dizaine en fait. Et puis j'ai eu un rendez-vous chez lui pour discuter de Charco. Et alors il s'est mis à table et il m'a chanté mes 10 morceaux avec des paroles dessus. J'étais hyper surpris, hyper enthousiasmé en fait d'entendre ça. Et je me suis dit, je dois le faire.
0: Oui, j'imagine effectivement de découvrir ces chansons.
5: Oui, c'était un moment assez incroyable que j'oublierai jamais. Je crois que ça a vraiment été le petit push qui m'a dit, maintenant on y va.
0: Alors, la suite du projet, c'est quoi ?
5: Alors, la suite du projet, donc il y a un EP qui est sorti là en octobre. Et donc là, je suis en train de préparer un album qui sortira en mars 2027. Et donc, je suis en plein dans la préparation pour le moment de cet album. Il y a déjà plein de morceaux qui sont en cours de mix, des morceaux qui sont déjà mixés. Il y a des nouveaux morceaux qui sont même pas encore enregistrés. Donc, je suis en plein processus. Et j'aime bien avoir le luxe de pouvoir choisir les morceaux. Donc, j'enregistre beaucoup pour avoir un album vraiment qui raconte une histoire du début à la fin.
0: Alors, en concert, il y a quelques dates sympas prochainement ?
5: Alors oui, on va jouer 2 fois en été. On va jouer à Wagny, un festival près de Virouinval en juillet. Et on joue au Grange Festival, un festival à Annu. Et donc ça, c'est pour l'été. Et puis alors, il y a des dates qui commencent tout doucement à se mettre pour la sortie d'album en mars 2027, mais je n'en dis pas plus pour le moment, mais ça va arriver.
0: Ok, on vous suivra, ça c'est clair. Pour vous trouver, il y a réseaux sociaux, site internet.
5: Oui, que ce soit I Am Will Music, que ce soit site internet, que ce soit Instagram, que ce soit TikTok, que ce soit Facebook. En fait, je suis visible un peu partout. Enfin, j'espère être visible partout. J'essaye tant bien que mal d'être ok, j'existe, je suis là.
0: N'hésitez pas en tout cas à envoyer les sons suivants sur Radio Carnoville, on les passera avec plaisir, ça c'est clair.
5: C'est hyper gentil, merci mille fois.
0: Merci à vous aussi.
5: Merci.
0: Et voilà, merci à Yawim d'être passé par Radio Carnoville et d'avoir partagé avec nous ce moment musical tout en douceur et en émotion. Et si vous souhaitez suivre son actualité, retrouver ses prochains concerts ou découvrir davantage son univers, rendez-vous donc sur les réseaux sociaux et plateforme sous le nom I Am Will Music. Et pour plonger dans l'ambiance de cette rencontre enregistrée après son concert acoustique chez nous, on vous propose maintenant d'écouter un extrait capté en live dans la salle contiguë, donc à nos studios. Bonne écoute sur Radio Carnoville, voici le titre 1999 de I Am Will.

0: I Am Will, donc 1999. Enregistré donc dans la salle de Radio 4910, oui, juste à côté. Et donc voilà, la semaine prochaine, autre revue de presse, ce sera certainement Sunset Sister, qui sera, elle, ils seront, elles, à Destiny. Ce sera mardi, ce mardi.
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0: pour te rattraper de manière automatique. Donc on fait avec le GSM ici. Donc voilà, c'est pour te dire aux auditeurs. Donc voilà, Daniel, je crois que c'est bon, on t'entend. Voilà, je crois que c'est bon.
1: Voilà. On peut démarrer.
0: Tout à fait, on peut démarrer. Voilà, donc tu vas nous emmener cette fois-ci visiter les différentes implantations des maisons des jeunes spadoises.
1: Eh oui, parce que je suis sûr que l'histoire des maisons des jeunes était étroitement liée à l'histoire de Spa. Donc, nous avons beaucoup de chance à Spa depuis quasiment un siècle d'avoir toujours eu maisons des jeunes, même si ça ne s'est pas toujours appelé comme ça. Peut-être résumer en disant que l'histoire des maisons des jeunes commence en 1930, lorsque une société religieuse crée un cercle paroissial avec des salles et un objectif surtout d'y avoir des locaux pour les mouvements de guides, de scouts, lutins, etc. Et donc, c'est la création de ce que tous les spadois de ma génération se souviennent, c'est de l'établissement Concordia. Mmh. Donc, Concordia se trouvait rue du Vauxhall. Je dis se trouvait parce que, bon, il a malheureusement été démoli. Mais c'est vrai qu'il était dans un état lamentable. Concordia, entre 1960 et 1970, fut un lieu de rassemblement des jeunes à Spa. Et tout ça indépendamment de politique ou de religion. Il y avait des locaux pour les scouts, bien entendu, mais également une grande salle de spectacle et toute une infrastructure qui permettait aux jeunes de l'époque de venir se divertir. On se souvient évidemment du kicker, qui était tout le temps pris. Il y avait beaucoup de succès. Il y avait deux billards. L'un qui était plutôt réservé aux semi-professionnels et l'autre pour tous les amateurs. Il y avait également un bar, un endroit où on pouvait consommer et puis un tas de spectacles. Je me souviens d'ailleurs qu'il y avait une salle où répétait un groupe spadois très connu à l'époque, c'était les Black Angels.
0: D'accord.
1: Ils ont tourné dans tous les bals de la région.
0: Okay. Il se trouvait où, plus ou moins, rue du Vauxhall, ce bâtiment?
1: À l'endroit exact de l'actuelle implantation de l'école primaire de l'Athénée de Spa.
0: Ah oui, ok, je vois tout à fait.
1: Donc tout a été démoli. Ouais. Et juste à côté, il y avait l'école de musique, auquel je suis allé quand j'étais gamin. Et l'école de musique, elle, était installée dans l'ancien hôtel Les Charmilles. Donc okay. Des cartes postales d'ailleurs. Voilà, c'est là que tout ça se trouvait, mais bon, voilà, ça a disparu.
0: Okay.
1: La maison des jeunes en 1970 déménage et elle va se retrouver dans le chalet Octessar. Octessar est un grand parc arboré derrière la rue de Barissard, tout près du château d'Alza. Et c'était les écuries de dans ce parc qui ont servi de local à la maison des jeunes à ce moment-là. C'est en 1974 que déménage de nouveau la maison des jeunes et elle va se retrouver avenue Reina Street. Le bâtiment existe toujours. C'était l'ancien hôtel Normandie qui appartenait à l'époque Docteur Gilles, ainsi que l'hôtel du centre qui a également disparu. Cette maison des jeunes, je l'ai beaucoup fréquentée parce que bon ben c'est un âge où on a besoin d'activité, de rencontres et c'est quand même une des raisons sociales d'une maison des jeunes. Mmh. Elle va encore déménager cette maison des jeunes. Elle va se retrouver. Eh bien, tiens, j'ai perdu un petit peu le fil. Oui, dans les ateliers, les anciens ateliers de marais de la place de l'abattoir.
0: D'accord.
1: Nous l'avions baptisé Abattoir 5,
0: d'accord,
1: en référence

0: avait fait avec le pianiste de jazz Michel R.
1: D'accord, ah oui, quand même.
0: Oui, oui, oui.
1: N'importe qui.
0: Non, tout à fait, tout à fait. Ensuite, il paraît qu'elle serait passée aussi sur le boulevard des Anglais, mais là, je n'en ai aucun souvenir. Ça vient de me rappeler il y a peu sur ma page Facebook, par une amie qui habite au Québec, donc qui lui semble souvenir qu'elle a été là un moment. Moi, je n'en ai pas le souvenir. Bref, on en arrive à l'actuelle maison des jeunes, qui, elle, se trouve rue Anster. Donc la rue Anster, c'est une petite rue qui relie l'avenue Reina Street à, je dirais, au parc de 7 heures.
1: Ouais.
0: Cette maison des jeunes était très anciennement, l'hôtel-restaurant Bloc. Et puis ça a été à un moment donné, les locaux de la Société des Eaux, avant de devenir la maison des jeunes qu'elle est maintenant. Et là, il faut aussi rappeler que cette maison des jeunes est très, très, très active. Il y a des cours qui sont donnés, des cours d'instruments qui sont donnés par quand même des références. Je parle de John L. qui donne des cours de guitare.
1: Ouais, tout à fait.
0: Je parle de Rudy Lenners,
1: ouais.
0: ancien batteur des Scorpions quand même.
1: Ouais, tout à fait. Ouais.
0: Et puis cette maison des jeunes organise régulièrement des concerts, et je me targue toujours d'être le plus vieux jeune de la maison des jeunes, parce que bon, elle est destinée plus ou moins aux 16-25 ans. Mais cette maison des jeunes organise beaucoup de choses, et très prochainement d'ailleurs, au début du mois fin du mois de mai, une escapade à Paris.
1: D'accord, ok.
0: Pour les jeunes, donc voilà. En gros, ce qui s'est passé au niveau des maisons des jeunes de Spa, je crois que beaucoup de gens de ma génération ont des souvenirs assez importants.
1: Ouais.
0: Voilà. Je crois que j'ai fait un petit tour pratiquement complet. Ah non, j'ai quand même oublié aussi de dire qu'à un moment donné, c'était pas maison des jeunes, ça s'appelait le Centre J.
1: Ouais.
0: Il s'est retrouvé dans l'aile moderne des bâtiments du Vauxhall. Et le Centre J a aussi organisé pas mal de concerts, organisé des cours d'informatique. Et bon, ben, beaucoup de jeunes s'y retrouvaient. Et voilà, ça clôture un petit peu cette histoire des maisons des jeunes.
1: Ouais, je me souviens, c'était l'époque où de Radio Ciel, entre autres, où effectivement on annonçait régulièrement les activités
0: juste,
1: du Centre J, effectivement, à l'époque. Effectivement.
0: Eh bien, voilà, mon cher Eric, je crois que j'ai fait le tour complet.
1: Ben oui, et c'est parfait. C'est à nouveau très intéressant tout ça, et c'est un peu amusant parce que cette fois-ci, c'est un peu en lien avec ce qui se passe sur ta page Facebook, puisque j'ai vu que le sujet justement sur la maison des jeunes, bah, tu l'as posté tout récemment. Donc voilà, donc on peut trouver.
0: C'est pour ça que j'ai voulu faire le lien, parce que bon, il y a quand même toujours un lien entre ma page Facebook et Radio 40-49-10. Hein, donc, alors je peux déjà annoncer le prochain sujet.
1: Ouais.
0: Ça va être une surprise pour toi, mais pour tout le monde, enfin, demi-surprise. Je vais vous retracer un petit peu l'histoire du Chapati de Spa.
1: Ok, ah oui, c'est vrai, ce discothèque. Ok, ce lieu mythique de Spa. Ok, d'accord, bah, très bien, super, nickel.
0: Ok.
1: Parfait.
0: Eh ben, voilà, une bonne journée à tout le monde, à toi et aux auditeurs.
1: Bah, merci, à toi également, et donc à 15 jours pour cette histoire du Chapati.
0: 15 jours, ouais. Oui.
1: À bientôt.
0: Au revoir. Oui.
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0: L'original était signé par Dave Brubeck, et ici c'est une version encore plus swing, signée Quincy Jones. Ah ouais, Quincy Jones, grand découvreur de toutes les musiques, hein, je pense que c'est quand même lui qui a un peu lancé les premières expériences breakdance, hein, ça c'est clair. Quincy Jones, donc sur Radio Cœur de Ville, avec le titre Take 5.
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0: Et bonjour Georges.
3: Bonjour Eric. Bonjour Turton. Bonjour Medje. Il a que Zio, Divza Jose, Di Govion. Au personnage d'Adudla. Il note depuis que nous, c'est ce 7 Marcachou. 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Pourquoi l'a vu-t-on surnommé les rois des PE? 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Et c'est tout d'y monter à vie salvas. 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Et Graffou s'y fourrit aussi au des prumis PE à le volir. Ah ouais. Un autre des plus connus, c'était certes Marcachou, l'homme qui passa les trois quarts de son existence au bord de l'eau. Pourquoi l'avait-on surnommé le roi des pêcheurs, je n'en sais rien. Car le brave homme n'apportait aucune connaissance à la pêche que du contraire. Et ses cannes étaient toujours montées à la « va comme je te pousse ». C'était un pêcheur d'ablette, comme on dit maintenant. Et le peu qu'il prenait lui servait tout juste à ne pas mourir de faim. Il déménagea souvent, d'une ruelle à l'autre. Et en plus, c'est toujours lui qui répétait, en portant tout son ménage dans une tine, c'est quand on déménage qu'on voit ce qu'on a. Il y avait aussi Dumont, l'allumé, qui gaspilla ses dernières années à faire des neuvaines, à boire du genièvre et à chanter la messe d'une voix de basse à tous les coins de rue. Graffeau, lui, était dans sa jeunesse le roi des joueurs d'accordéon, et l'on accourait d'un peu partout pour venir l'écouter jouer au cabaret chantant de chez Fristère. Il fut le premier, je pense, à oser jouer sur son accordéon des grands airs d'opéra et d'opérette. Il interprétait à la perfection. Dans un tout autre registre, il fut aussi un des premiers à pêcher au lancer. Voilà, Médien, pour finir, je vais raconter une petite fauve. Nos Joseph, 60 ans, va trouver le docteur et lui fait « Outez, docteur, si à portée d'une main, j'ai resté dix beurre, dix fumi et dix corrie les crapautes, pensez que je vais créer que ça tenir oh, ?» C'est bien possible, sous là, mais... Ça va soli foire l'eau, vous savez. Donc c'est Joseph, 60 ans, il va voir son médecin, lui demande, docteur, si à partir de demain j'arrête de boire, de fumer et de courir les filles, vous pensez que je deviendrai centenaire oh, c'est possible, mais ça va vous sembler très long. Voilà, mes dieux. Je vous souhaite une bonne fiesse du séquem à Turton. Pardon. Et jusqu'à demain, quoi, Zio.
0: Alors, 15 jours, effectivement. Merci, Georges.
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0: PFR, Henri PFR sur Radio 49 avec Fit Laura White sur Radio 49-10 et la suite arrive.
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0: Et rebonjour à toutes et à tous. Bienvenue à ceux qui arrivent maintenant et avec cette énergie particulière du dimanche matin. Ni tout à fait réveillé, ni tout à fait parti, mais parfaitement synchronisé avec la radio. Ici, pas de panique si vous arrivez en cours de nage, dans Je peux pas, j'ai piscine, même les retardataires finissent par faire des longueurs avec les autres. Allez, on attaque donc cette deuxième partie de notre émission, et ça commence à sérieusement ressembler à un festival radiophonique. Au programme de cette heure, et de la suite donc, on démarre avec Clap Ciné, où Dominique Kuhn nous proposera trois univers très différents. L'île de la Demoiselle de Misha Wald, plongée historique, inspirée de faits réels. La bande de Vincent Garunk, consacrée au dernier jour de Samuel Paty. Et histoire parallèle d'Asghar Fadadi, thriller psychologique au casting impressionnant. Bref, du cinéma, comme un buffet émotionnel, il y en a pour tous les goûts, mais aucun plat léger. Ensuite, on ralentit un peu avec Instant Classique, signé Cécile Bévier, qui nous parle des orchestres de radio en Europe. Eh oui, une plongée dans l'histoire musicale où la radio devient un véritable chef d'orchestre culturel, sans baguette obligatoire. Et puis, on respire avec la chronique du Centre Lumia de Raphaël Duhayer autour du bien-être et des relations humaines, une parenthèse où même les pensées prennent un bain de calme. Je vous donne quand même en vitesse le programme de ce qui arrive pour la dernière heure. Nous aurons droit à une pépite de l'arrêt, signée Anne-Elisabeth, qui nous présentera Magali à l'occasion des 40 ans de la MJ de l'arrêt. Puis un interview piscine avec Jean-Louis Dumoulin qui vient nous parler des conférences, des documentaires et de la chorale éphémère qui sera organisée dans le cadre du festival Amigrant qui va débuter ici ce 27 mai. Et puis nous clôturons tout ça par notre résumé, un dernier rappel des événements marquants de notre émission et un petit teasing du programme de la semaine prochaine. Voilà, voilà, et comme tout cela est aussi à retrouver le mercredi de 16h à 19h pour ceux qui aiment les secondes lectures ou les révélations tardives du type « Ah mais j'avais raté ça moi !» Allez, on termine ensemble tranquillement, sans brassard mais avec le sourire et avec notre phrase emblématique « Je peux pas, j'ai piscine !» C'est toujours la seule émission qui ne nous donne pas d'excuses pour l'écouter, à moins que ce soit l'inverse.

0: Ça pas pour accompagner la gymnastique matin, ce titre, hein, Carl Douglas, Kung Fu Fighting. Et donc voici la chronique clap ciné de Dominique Kuhn.
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0: Bonjour, chers auditeurs de Radio 4910. Entre histoire vraie, drame contemporain et thriller psychologique, cette 68e édition de Clapsiné nous emmène du 16e siècle aux inquiétudes d'aujourd'hui à travers trois films forts et profondément humains.
1: Avant d'embarquer pour le Nouveau Monde, vous rencontrez Thomas d'Artois dont vous tombez amoureuse.
2: Séduite, votre majesté, pas amoureuse.
0: Ouvrons cette 68e chronique de Clapsiné avec un film belge inspiré d'une histoire vraie. Embarquons pour le 16e siècle avec L'île de la demoiselle, le nouveau film du réalisateur belge Micha Wald. Un récit historique à après immersif entre aventures maritimes, survie et réflexion sur la condition féminine. Le film nous plonge en 1542. Marguerite de la Roque, jeune noble française partie vers le Nouveau Monde, est abandonnée sur une île au large du Canada après qu'une grossesse ait été découverte durant l'expédition. Une histoire authentique, longtemps transmise dans les chroniques et les récits maritimes que le cinéma n'avait encore jamais porté à l'écran. Dans le rôle principal, l'actrice belge Salomé de Waal livre une performance intense et très physique, révélée notamment dans L'illusion perdue de Xavier Giannelli, où elle incarnait Coralie. Elle s'est imposée ces dernières années comme l'un des nouveaux visages marquants du cinéma francophone. Face à elle, on retrouve également Alexandra Lamy dans le rôle de Marguerite de Navarre, celle qui racontera plus tard cette histoire dans les Tamérons.
3: La demoiselle Marguerite de la Roque est accusée d'avoir souillé l'honneur du vice-roi du Canada à qui elle était promise. Sa grossesse adultérine est un péché punissable de mort.
0: Avec L'île de la demoiselle, Micha Wald signe aussi son grand retour au long métrage, près de 17 ans après Simon Konianski. Un projet qu'il a mûri durant près de 8 années avant de choisir de concentrer son récit sur l'abandon et la survie de son héroïne. Et cette survie, le film la rend presque palpable. Le tournage s'est déroulé sur l'île d'Ouessant, en Bretagne, choisie pour ses paysages sauvages et son atmosphère battue par les vents. Pluie, froid, mer agitée, les acteurs ont tourné dans des conditions parfois difficiles, donnant au film une dimension très organique.
2: Regarde-moi, Thomas. Je partirai d'ici, même si tu me brises les deux bras et les deux jambes.
0: Visiblement, Micha Wald privilégie une mise en scène sombre et rugueuse, inspirée du cinéma américain indépendant. Ici, la nature domine tout. L'île devient un personnage à part entière, un espace hostile, mais aussi un lieu de résistance et d'émancipation. Car derrière ce récit historique se cache également un propos très contemporain sur l'exclusion, le regard porté sur les femmes et les rapports de domination. Sous ces costumes du XVIe siècle, L'île de la demoiselle parle aussi du présent. Présenté dans plusieurs festivals avant sa sortie en salle, le film confirme le retour d'un cinéaste belge singulier et révèle surtout une héroïne que l'histoire avait presque effacée.
1: Votre histoire, je la raconterai. Il faut qu'elle serve aux jeunes filles de notre royaume.
0: Intéressons-nous pour poursuivre cette chronique Clapsiné à un film dont on parlera sans doute longtemps, L'Abandon, le nouveau long-métrage de Vincent Caranque. Le réalisateur de Présumé coupable et Au nom de ma fille s'attaque ici à l'un des événements les plus bouleversants de ces dernières années, les 11 derniers jours de la vie de Samuel Paty, professeur d'histoire-géographie, assassiné en octobre 2020. Mais plutôt qu'un film à thèse ou une reconstitution spectaculaire, Vincent Caranque choisit une approche presque documentaire. Il s'intéresse à l'enchaînement des faits, aux incompréhensions, aux silences, aux pressions successives qui ont peu à peu isolé cet enseignant.
4: Aujourd'hui, on va faire une étude de cas. Liberté d'expression, liberté de la presse. Ça vous dit quelque chose?
5: C'est Charlie Hebdo?
4: Exactement.
0: Dans le rôle principal, Antoine Reinhardt se livre une interprétation tout en retenue. L'acteur a expliqué qu'il ne voulait surtout pas jouer un héros, mais simplement retrouver l'homme ordinaire qu'était Samuel Paty, un professeur discret, passionné par son métier et profondément humain. Autour de lui, on retrouve notamment Emmanuel Berko, Nedjim Wiesel, Emma Boumali et Aziz Kabouche. Le film possède aussi une histoire de fabrication assez singulière. Son tournage s'est déroulé dans une discrétion absolue durant l'été 2025. Les équipes avaient même reçu pour consigne de ne rien publier sur les réseaux sociaux. Le projet n'a été officialisé qu'après la fin du procès en appel lié à l'affaire. Vincent Garanc a d'ailleurs mené un immense travail documentaire. Lecture de pièces judiciaires, témoignages, compte rendu d'audience. Il a même assisté personnellement au procès afin d'ajuster certains dialogues du scénario. Après les audiences, plusieurs répliques ont encore été modifiées en post-synchronisation pour coller exactement aux faits établis.
5: Je viens de revoir la vidéo, les vues n'arrêtent pas d'augmenter.
6: Elle est mensongère, elle donne clairement le nom du collège de M. Paty. Il faut la faire supprimer.
0: Autre élément important, Michaëlle Paty, la sœur de Samuel Paty, a participé au suivi du scénario. Elle servait en quelque sorte de garante morale du projet. Et puis, il y a ce titre, l'abandon. Un mot qui résume, selon le réalisateur, l'impression d'isolement progressif ressenti par l'enseignant, mais aussi les défaillances collectives qui entourent cette tragédie. Présenté cette année au Festival de Cannes, le film évite volontairement toute mise en scène sensationnaliste. Vincent Garanc préfère filmer la mécanique lente et inquiétante qui conduit au drame plutôt que l'horreur elle-même. Un cinéma sobre, tendu, profondément humain est sans doute l'un des films français les plus marquants de cette année 2026.
7: Tous les jours, je reçois des coups de fil de menaces à la loge.
8: Vu le contexte, tu nous mets tous en danger.
4: Je peux quand même dire quelque chose parce que visiblement, ça tourne à mon procès.
9: Je pense que ce serait bon de faire un bloc autour de lui.
10: S'ils ont un couteau, je fais quoi?
0: Nous clôturons Clap Ciné avec un autre film qui a eu les honneurs d'une présentation à Cannes. Histoire parallèle du cinéaste iranien Asghar Farhadi. Ce dernier effectue un retour remarqué au cinéma français. Présenté au Festival de Cannes 2026, le film réunit un impressionnant casting. Isabelle Huppert, Virginie Efira, Vincent Cassel, Pierre Ninet ou encore Catherine Deneuve. L'histoire suit une romancière solitaire qui observe ses voisins depuis son appartement parisien. Mais chez Farhadi, les apparences sont toujours trompeuses. Ce qu'elle imagine finit peu à peu par contaminer la réalité.
11: Comment tu fais pour écrire ces histoires? Comment tu les inventes?
12: Pourquoi tu veux savoir?
0: Ce qui rend le projet particulièrement fascinant, c'est son origine. Au départ, Farhadi avait été approché pour réaliser une série inspirée du Décalogue de Kieslowski. Refusant le format télévisé, il décide finalement d'enterrer un long métrage librement inspiré du sixième épisode, consacré au voyeurisme et au regard porté sur les autres. Autre anecdote révélatrice, le réalisateur a expliqué à Cannes avoir volontairement cassé ses propres règles de cinéma pour ce film. Lui, qui construit habituellement des récits très réalistes, s'autorise ici des jeux de narration plus vertigineux, presque ludiques, où le spectateur finit lui aussi par douter de ce qu'il voit.
13: Ça n'a rien à voir avec nous, ces conneries.
14: Bah parce que ça n'a rien à voir avec vous, pourquoi vous êtes si énervé?
0: Le tournage d'Histoire parallèle s'est déroulé dans un Paris loin des cartes postales, entre appartements étroits, passerelles métalliques et rues anonymes. Pas de tour Eiffel à l'horizon. Farhadi voulait une ville intime, presque secrète, au service de cette atmosphère de surveillance discrète et de tension silencieuse. On raconte aussi que certaines scènes ont nécessité un très grand nombre de prises, le réalisateur travaillant avec une précision extrême, les silences, les regards et les micro-réactions des acteurs. Une méthode qui aurait particulièrement marqué Pierre Ninet pendant le tournage. Porté par la musique du compositeur polonais Presner, collaborateur historique de Kieslowski, Histoire parallèle navigue entre thriller psychologique, cinéma d'auteur européen et réflexions troublantes sur notre manière d'inventer la vie des autres.
10: Les gens se comportent plus comme ça aujourd'hui.
12: Ah oui, se comportent comment ?
0: Et n'oubliez pas, du plaisir au ciné, profitez-en bien.
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Est-ce qu'il y a que moi qui ai la télé et là j'ai une culpabilité, mais faut bien changer les idées. 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
1: Valentine Oethoven, il y a également Oriane Simon, Véronique Schout et Philippe Lombet. Voilà, ils sont quatre. Et puis il y a également la beatbox Igor Messian, vous avez reconnu, Just Vox. Just Vox, dont on a appris qu'ils seront le mercredi 19 et jeudi 20 août à 20h dans la salle des fêtes du Casino de Spa dans le cadre du Royal Festival. On suivra ça évidemment avec attention.
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aussi des jeux de voix, finalement, un peu comme Just Vox. Je suis curieux d'aller voir reprendre ce titre de Serge Gainsbourg, ici accompagné de, paraît-il, même si je dis difficile à le croire, de Brigitte Bardot. Comic Strip. Et là encore, un autre duo, alors qu'on a quand même les deux voix clairement. Renaud, accompagné d'Axel Red. Un titre sorti en 2002. Manhattan, Kaboul.

0: Le retour du reggae, et oui, et c'est du reggae verviétois en plus. Cookies et Sima avec cette nouvelle production, c'est un aperçu, un avant-goût d'un album qui devrait d'ailleurs porter ce titre, hein. Le titre qu'ils interprètent ici, c'est « Where My Style Come From ». Cookies et Sima, n'hésitez pas à les suivre sur les réseaux pour, je pense, les soutenir. C'est ce qu'ils essaient de faire, en tout cas. Ils essaient notamment de lancer un petit crowdfunding participatif pour soutenir ce projet bien sympathique de reggae verviétois. On va retrouver notre amie Cécile pour cet instant classique consacré aux radios d'orchestre.
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0: Bonjour Cécile.
1: Tu vas avoir un peu de musique normalement.
0: Ok.
1: Ah! Voilà. C'est peut-être Beethoven.
0: Ah oui, oui.
1: Donc on avait les applaudissements avant d'avoir fait quoi que ce soit.
0: Oui, c'est ça. Ça met en forme, évidemment.
1: Voilà. Bonjour à toi, Eric. Bonjour à tous. Bonjour à toutes. Alors, un orchestre de radio, qu'est-ce que c'est ? Eh bien, c'est plutôt un orchestre symphonique fondé et entretenu par une radio sur un budget d'audiovisuel public. Après quelques considérations générales, je vous évoquerai ceux qui me sont plus proches, soit des souvenirs personnels, soit des références préférentielles dans le cadre de mes chroniques, par exemple.
0: C'est en 1923 qu'a lieu la première retransmission musicale sur Radio Berlin, d'un concert d'orchestre composé de musiciens réunis pour l'occasion.
1: L'une après l'autre, les stations radio d'Europe, en plein développement alors, se dotent d'orchestres vite permanents, tant pour le symphonique que la musique légère.
0: En 1952, l'ORTF, Office de Radio-Télévision Française, compte 11 orchestres, dont 7 assumés par les antennes régionales.
1: Après la guerre, la création des orchestres de radio allemands, en accord avec les Alliés, répond au besoin de retisser un maillage culturel européen sur des bases humanistes.
0: La dernière fondation d'un orchestre de radio date de 1965 à Madrid.
1: Alors, ces orchestres se consacrent tant au grand répertoire qu'à la création. Ils disposent le plus souvent d'une salle dédiée à leurs prestations. Et les concerts sont évidemment régulièrement diffusés en direct et touchent un large public. Après cet âge d'or vient le temps des fusions, des restructurations, émancipations parfois et disparitions. Chez nos voisins français, Radio France aujourd'hui dispose de 2 orchestres symphoniques, un chœur, une maîtrise, c'est-à-dire un chœur d'enfant, donc une grosse diminution par rapport à l'offre de 11. L'auditorium où se déroulent le plus souvent les prestations peut accueillir 1400 auditeurs, donc c'est une grande salle, et les concerts diffusés sur les ondes touchent minimum 140 millions de personnes par an. Les 2 phalanges symphoniques sont dirigées par des chefs prestigieux, Christiane Machelaru, et pour l'autre, Mikko Frank terminait son mandat en 2025.
0: Régulièrement ressort le projet de fusion des 2 orchestres qui n'auraient pas de programme suffisamment différencié.
1: Alors, en Allemagne, puisque j'ai parlé de l'Allemagne, des fusions sont intervenues également. Mais aujourd'hui, il subsiste 12 formations instrumentales et 7 chœurs associés. C'est pas mal quand même.
0: Ouais, ouais.
1: Ces orchestres et chœurs occupent largement le paysage culturel allemand et international. Nous entendons depuis le début de cette chronique l'orchestre symphonique de la radio bavaroise, Symphonie Orchestre des Bayerischen Rundfunk.
0: Alors, autre... Alors, outre Maris Johnson, qui dirige pour nous l'allègre initial de la 3e symphonie de Beethoven, cet orchestre a connu des chefs prestigieux comme Eugène Jochum, son fondateur, Laurine Mazel, Simon Radl en poste actuellement. Voilà.
1: Il s'agirait, pour certains, du 3e meilleur orchestre du monde, donc un orchestre de radio. Voici un deuxième son qui commence, c'est une espèce d'archive, ça crache un peu. Alors ça c'est pour illustrer la situation en Belgique. J'ai souvenir personnellement d'un orchestre à la RTBF et même d'un chœur qui assurait comme ailleurs des concerts en direct. Et les créations de musique d'aujourd'hui. Nous écoutons donc cette archive, c'est un extrait de la cantate Rio Grande de l'anglais Constant Lambert. Elle a été créée par les BBC Proms de Londres, encore une formation de radio. Mais ici, l'interprétation est celle des chœurs et nouvel orchestre symphonique de la RTBF en 1984. Joe Alfidi est au piano.
0: Alors, l'origine de l'orchestre remonte à la fondation, en 1931, de l'orchestre symphonique de l'INR, Institut National de Radiodiffusion. Cette formation prend ensuite le nom de Grand Orchestre Symphonique de la RTB-BRT.
1: En 1978, le grand orchestre s'adhère en 2 ensembles distincts, l'un wallon et l'autre flamand. Ce nouvel orchestre symphonique de la RTBF garde comme mission principale de promouvoir la création contemporaine et en particulier la musique belge.

0: sur subvention propre.
1: C'est le Bruxelles Philharmonique, héritier de l'orchestre de la radio flamande, qui est aujourd'hui une institution de la région flamande. Il est lié au studio 4 de Flaget et collabore étroitement au Clara Festival de la chaîne radio Clara, équivalent de Musique 3.
0: Il y a aussi le Flams Radio Corps, le nom le dit, c'est un chœur qui est encore lié à la radio, qui participe à des productions radiophoniques, mais qui est donc devenu également indépendant. Il a acquis une réputation internationale et il a eu comme chef de 2011 à 2019 Hervé Niquet, un français spécialiste de musique ancienne. Que peut-on retirer de tout cela ? Ben, que les politiques culturelles peuvent avoir des raisonnements et des moyens différents, me semble-t-il. Il est intéressant de savoir que pour l'Allemagne, l'entretien de diverses formations ne ponctionne, semble-t-il, que 2% des redevances de l'audiovisuel. Je vous laisse réfléchir à ça, je crois qu'il nous reste quelques secondes de musique de la RTBF, une archive donc.

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Un peu d'énergie dans notre matinale, ça fait du bien avec Claudia Phillips. Quel souci, la Boétie. Et on continue, allez, tant qu'on y est. Tracy Edman, Breakaway.

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2: Et retrouvons à présent une toute nouvelle séquence qu'on retrouvera assez régulièrement. Ça s'appelle Les Pépites de l'Arrêt et c'est animé par Anne-Elisabeth Neve, mais elle va se présenter elle-même.
3: Chers auditeurs de Radio 4910, bientôt Radio Bleu Clair, Anne-Elisabeth Neve au micro. Bécotille depuis ma naissance, c'est-à-dire habitante du charmant village de Béco, j'ai à cœur de vous faire découvrir des voix et des visages qui rendent plus belle la vie. J'ai choisi de vous présenter des habitants de l'ancienne commune de Larrey, habitants ou actifs dans l'ancienne commune de Larrey, l'une des trois communes désormais regroupées dans la commune de Theux. Vous m'accompagnez dans mes découvertes des pépites rédoises ? Soyez les bienvenus. Bonjour Magali.
4: Bonjour.
3: Magali, tu es responsable et coordinatrice plus précisément de la Maison des Jeunes de Larrey.
4: Tout à fait.
3: C'est juste ?
4: Oui.
3: Maison des Jeunes de Larrey, mais en réalité, désormais, la Maison des Jeunes de Larrey s'occupe aussi de Theux et de Polleur.
4: C'est ça. On a une spécificité un peu particulière dans cette Maison des Jeunes, c'est qu'on est décentralisé. Donc, on a des accueils qui sont également organisés à Theux et à Polleur. On n'est pas uniquement actif sur Larrey.
3: Oui, et ça, c'est une nouveauté par rapport à l'origine de la Maison des Jeunes de
4: Larrey. Tout à fait. C'est récent, depuis quelques années, oui. On a obtenu l'agrément de Maison des Jeunes décentralisée. C'était un objectif de la commune aussi, pour être bien présent le plus possible dans les alentours, là où il y a des jeunes, en fait.
3: Là où il y a des jeunes. Or, il y en a évidemment dans toutes les communes ou toutes les anciennes communes de Theux. Alors, disons-le tout de suite, la Maison des Jeunes va fêter un grand anniversaire.
4: Ah là, oui.
3: Alors,
4: oui.
3: Est-ce que tu peux nous en parler un peu?
4: Voilà, on va fêter nos 40 ans. Les 40 ans, wow, de la Maison des Jeunes, oui, oui, tout à fait. C'est un événement qui aura lieu le 31 mai, donc c'est imminent.
3: Hein, oui.
4: Il reste une grosse semaine, c'est le dimanche 31 mai, et on va en faire, on a organisé une journée vraiment festive, qui commence par une balade défi pour faire aussi découvrir l'Arrêt.
3: Chouette, excellente idée.
4: Dont le lieu dit le Chafour.
3: Dans le lieu dit le Chafour,
4: il y aura,
3: oui.
4: Différentes petites épreuves très sympas, hein, c'est pas très compliqué, qui s'y feront. Et puis après, on ramène tout le monde à la fin de la balade avec la finalité. Là, je laisse la surprise. Mais il y aura possibilité de manger un pain saucisse. Il y a le grimage, château gonflable. Il y a des initiations à nos ateliers.
3: Bien, ça, c'est une excellente idée,
4: oui,
3: ça.
4: Oui, tout à fait.
3: Ça veut dire que les enfants ou les jeunes pourront découvrir, voilà, quelques-unes des activités que vous proposez.
4: Quelques-uns, parce, oui, qu'on en fait beaucoup. Entre autres, lors de la balade, un petit peu l'escalade.
3: Au Chafour, précisément.
4: Hein, on,
3: oui,
4: va profiter de l'endroit magique.
3: Oui.
4: Mais à l'école, il y aura initiation cirque.
3: Ça va avoir du succès, à mon avis.
4: Voilà, j'espère. Badminton, guitare. Donc, on a choisi quelques-uns de nos ateliers pour permettre aux gens de tester et de se dire, super, en septembre, je commence cet atelier parce qu'il a l'air sympathique. Et comme on ne sait pas tous les mettre en initiation, après ce petit pain saucisse, saucisses qui viennent de la région, bien évidemment, hein, le petit boucher de chez Delray.
3: Ah, très bien,
4: voilà,
3: bravo.
4: Le,
3: oui,
4: pain de chez Cortin,
3: parfait.
4: On reste dans les environs, c'est aussi une philosophie de la Maison des Jeunes. Donc après ce petit dîner, là par contre, tous les jeunes de la maison, enfin en tout cas énormément de jeunes, il y en aura plus d'une centaine, montreront sur scène dans un très court laps de temps, entre 3 et 5 minutes, leur propre atelier pour faire découvrir. Parce qu'on a aussi théâtre, impro, jeux de rôle, on a... qu'est-ce qu'on a encore ? Cirque, on va quand même refaire un petit spectacle de cirque. Enfin voilà, donc là, il y aura tous nos ateliers.
3: Et quand tu dis là, c'est dans la salle, la salle des fêtes ?
4: S'il fait beau,
3: oui,
4: c'est dans la cour de l'école de l'Arrêt.
3: Oui.
4: Donc c'est aussi une collaboration avec l'école de l'Arrêt. Monsieur Fabry nous accueille gentiment dans ses... dans son espace, on va dire ça comme ça.
3: Oui.
4: Donc, s'il fait beau, c'est dans la cour de l'école. On a la place pour mettre tout le monde.
3: Oui.
4: Et s'il fait mauvais, parce que nous restons en Belgique et qu'il y a quand même des risques, tout se passe également à l'école de la Rède, dans la salle des fêtes et à la salle de gymnastique pour certaines activités. Mais tout ça sera bien, comment dire, il y aura bien du fléchage pour que tout le monde s'y retrouve.
5: Bien sûr. Oui, parce qu'effectivement, quand on met un château gonflable, il faut un peu de place.
4: Il faut un peu de place. Et normalement, la place va dans la salle de gym. On a regardé, ça devrait fonctionner. Donc, qu'il fasse beau ou qu'il pleuve, on a le château gonflable.
5: Youpi. Bon, habitants de l'arrêt, entendez bien et des alentours, parce qu'en fait, cette journée, elle est destinée exactement non seulement à faire la fête, parce que c'est le 40e, mais à montrer ce que propose, quelles sont les activités qui sont proposées par la Maison des Jeunes.
4: Tout à fait.
5: Très bien. Donc, d'un point de vue pratique, pour le 31 mai,
4: ouais.
5: Tu donnes le mieux, c'est d'aller visiter le site internet.
4: Toutes les infos sont sur le site internet. Donc vous tapez mjlaret.be, tout à fait. Donc toutes les infos sont là-dessus. On a redistribué justement hier et on achèvera normalement vendredi dans toutes les boîtes aux lettres de l'arrêt un petit prospectus pour redire qu'il y a bien les 40 ans de l'AMJ, puisque ça va quand même être des gens qui vont se balader dans le village de l'arrêt.
5: Donc oui, aussi,
4: ça nous permet de les prévenir aussi de la manifestation qu'il va y avoir, façon de parler. Mais toutes les infos sont sur le site.
5: Ouais, elles sont sur le site internet. Très bien. Sûr. Est-ce qu'il faut s'inscrire pour quelque chose?
4: Oui, pour la balade.
5: Oui.
4: Et pour les pains saucisses, dans un souci de non-gaspillage, on fait la commande des pains saucisses par rapport aux réservations. Et la balade, pourquoi est-ce qu'il faut s'inscrire? Parce que pour que tout le monde ne démarre pas en même temps, on va faire des heures de départ, idéalement. Comme ça, chacun fait ses petits défis sans devoir attendre avec 20 personnes devant. Enfin, voilà. Donc, c'est pour essayer d'organiser au mieux.
5: D'organiser au mieux, tout à fait. L'heure à laquelle ça commence?
4: Alors, à partir de 10h.
5: À partir de 10h, c'est donc pour ça. Donc, à partir de 10h.
4: Oui, de 10h à midi, c'est la balade.
5: D'accord.
4: Puis après, on mange le petit pain saucisse. C'est à partir de 13h. Enfin, il y a les initiations de midi à 13h, mais à partir de 13h, il y a le cabaret, le petit concert, la maison des jeunes, les spectacles de cirque un peu plus évolués avec du feu et tout ça. Enfin, voilà. On a même aussi, pour finir la journée à 16h, du djembé. Parce qu'on a aussi une activité djembé à la maison des
5: Alors,
4: jeunes.
5: Alors, peut-être que pour nos auditeurs qui ne seraient pas habitués à ce terme, qu'est-ce que c'est que le djembé?
4: Alors, je vais essayer de le décrire très simplement. Un petit tambour sur pied sur lequel on tape avec les mains, du djembé, voilà.
5: Bon, très bien, c'est un petit tambour qui vient d'Afrique, probablement.
4: Voilà, c'est ça.
5: Voilà. Bien, chers auditeurs, si vous avez bien écouté les indications de Magali, nous vous donnons rendez-vous le 31 mai, le dimanche 31 mai, à l'arrêt, à partir de 10h et jusqu'à 16h, 16h30.
4: Oui, tout à fait.
5: Vous allez découvrir toutes les activités possibles organisées par la Maison des Jeunes de l'arrêt, que ce soit à l'arrêt, à Teux ou à Juste-Lanville.
4: Oui.
5: Non, ou à Pelleur, pardon.
4: Oui. Juste-Lanville, c'est eux.
5: Juste-Lanville, c'est eux. Absolument.
4: Le terme était quand même bon.
5: Je n'étais pas trop loin. Non. Ça allait encore.
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1: Toujours un plaisir de vous retrouver dans ce Flash Info, mesdames et messieurs, bonjour. À 10 ans, on ne parlait pas seulement d'emploi aujourd'hui, mais aussi de vocation. Le site du tremplin a accueilli l'événement « Demain pour demain », une journée dédiée aux métiers de la santé et de l'accompagnement. Organisée avec une trentaine de partenaires, l'initiative visait à faire découvrir des professions essentielles qui recrutent activement dans la région de Verviers. Jeunes, parents et personnes en reconversion ont pu rencontrer directement les acteurs du terrain et mieux comprendre les réalités du secteur. Pas de salon classique, les visiteurs ont testé des gestes professionnels, assisté à des démonstrations, découvert des situations concrètes grâce à la réalité virtuelle et échangé avec des étudiants et des professionnels. Infirmiers, aides-soignants, ambulanciers, auxiliaires de l'enfance, aides familiales, pompiers ou encore agents de sécurité, plusieurs parcours étaient mis à l'honneur avec un accent particulier sur les formations accessibles dans le bassin verviétois et les possibilités de réorientation. Un secteur qui manque de bras, mais qui continue surtout de chercher des mains, des compétences et des vocations pour demain. À Jalles, les habitants sont invités à se projeter dans l'avenir. La commune lance un projet original, une capsule temporelle qui sera scellée le 12 juin prochain sur la place du Vinave et rouverte en 2075. Les Jallétois peuvent y déposer des messages ou des dessins pour imaginer leur commune dans 50 ans, son évolution, son environnement ou encore la vie de ses habitants. L'objectif est de recueillir les visions de toutes les générations. La cérémonie officielle débutera à 17h30 en présence des autorités communales, des écoles et des citoyens. Elle sera accompagnée d'une animation musicale assurée par la Royal Harmony Sarcharneux. Un projet symbolique entre mémoire et futur pour laisser une trace destinée aux générations de demain. Et si apprendre se faisait aussi au grand air ? À Wem, l'Athénée Royal ouvre bientôt ses portes et mise sur une formule qui séduit de plus en plus. Une école à taille humaine, au cœur d'un environnement verdoyant, avec une offre de formation particulièrement large. L'établissement accueille un peu moins de 500 élèves et propose des parcours dans l'enseignement général, technique et professionnel. Sciences appliquées, arts d'expression, électromécanique, technique sociale, périculture, restauration, chauffage sanitaire ou encore gestion. L'idée est de permettre aux jeunes de construire progressivement leur projet d'avenir. Mais l'école mise aussi sur le concret. Ce printemps, elle a accueilli pour la première fois le concours du meilleur chauffagiste de la Fédération Wallonie-Bruxelles, réunissant 12 établissements. Chaque semaine, un quart d'heure de lecture est organisé pour tous les élèves et dès la 5e année, les jeunes participent directement au conseil de classe pour devenir acteurs de leur parcours. Les portes ouvertes auront lieu le 30 mai de 10h à 15h pour découvrir les lieux, rencontrer des enseignants et tester certaines options. Une école au vert qui veut aussi préparer au monde de demain. Enseignement, depuis plusieurs jours, la tension monte devant les écoles de l'arrondissement contre les réformes envisagées par le gouvernement. Les enseignants manifestant leur mécontentement sont désormais rejoints par des élèves qui se mobilisent à leur tour, conscients des conséquences que ces mesures gouvernementales impacteront leur avenir. Pour faire entendre leur voix, le collectif étudiant Student Attax s'allie au mouvement Mars Attax, créé par leurs enseignants mécontents. En quelques jours, le collectif s'est considérablement agrandi grâce aux réseaux sociaux. Celui-ci a pour double objectif d'informer les jeunes sur la situation actuelle dans le domaine de l'enseignement et d'encourager une large mobilisation étudiante, en rappelant notamment leur opposition à l'augmentation du Minerval à 1 200 €, ainsi que la perte d'emploi et l'augmentation des horaires pour un salaire égal des enseignants concernés. Les étudiants mobilisés ont d'ores et déjà souhaité passer à l'action sur le terrain et l'ambition affichée est de rassembler un maximum d'élèves lors des prochains événements visant à soutenir les professeurs, le tout dans une volonté de pacifisme et de bienveillance. À Verviers, un projet pas comme les autres cherche un dernier coup de pouce avant son ouverture. La future crèche inclusive Pas à Pas, installée sur l'ancien site Belgacom, lance une collecte citoyenne pour créer un jardin pensé pour tous les enfants.
2: Objectif, récolter 12 000 euros afin d'aménager près de 200 m² d'espace extérieur adapté avec des équipements accessibles aux enfants valides comme à ceux ayant des besoins spécifiques. Au programme, jeux inclusifs, modules accessibles aux fauteuils roulants, sol amortissant, espace sensoriel et zone végétalisée. Porté par la SBL Mikado, le projet ambitionne d'accueillir 91 enfants de 0 à 5 ans dès août 2026 dans une structure encore rare dans la région. L'idée, permettre à chaque enfant de jouer, évoluer et grandir dans le même environnement sans distinction. Bonne nouvelle, le chantier avance même avec un peu d'avance sur le calendrier. Mais pour finaliser ce jardin inclusif, l'appel aux dons est lancé. Les contributeurs laisseront d'ailleurs une trace durable avec leur nom intégré dans une fresque au sein de la crèche. À Verviers, ce projet veut rappeler une idée simple. L'inclusion commence parfois par une balançoire.
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0: une histoire d'eau, ah bah on est raccord dans cette émission, je fais pas GPCine, donc les Simple Minds avec ce titre qui date de 1983, donc What a Front. Et c'est la troisième heure.
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0: Et donc, rebonjour à toutes et à tous, surtout à ceux qui viennent de réaliser que. Tiens, je suis encore là depuis ce matin. Bienvenue dans la phase avancée de l'émission, celle où la radio devient une destination, pas un détour. Dernière heure donc je ne peux pas j'épicine et on garde le rythme avec encore deux beaux morceaux de vie locale et de projets citoyens. C'est en fait avec Raphaël Duhaye qu'on va à présent naviguer dans quelques minutes pour la chronique du centre Luméa. Je sais d'ailleurs Raphaël qui est déjà là. Bonjour Raphaël.
3: Bonjour Eric.
0: Et le sujet en fait c'est quoi cette fois-ci?
3: Aujourd'hui on va parler de l'argent et de la relation à l'argent.
0: D'accord. Ok, vaste sujet. Voilà. Et donc ensuite on replongera dans un interview autour du festival Amigrants avec Jean-Louis Dumoulin. On parlera de la chorale éphémère, de la conférence de Salomé Saquet. Et également des reportages ou des documentaires plutôt cinématographiques qui vont proposer autour du sujet de la migration. Un programme qui donc mélange voix, engagement et humanité. Ce sera ce festival Amigrant qui commence ce 27 mai. Et enfin, viendra le traditionnel résumé, ce moment magique où on essaye de comprendre ce qui vient de se passer pendant 3 heures. Mission impossible, mais hautement radiophonique. Et comme toujours, tout ça est aussi à retrouver mercredi de 16h à 19h pour ceux qui aiment les secondes lectures ou les révélations tardives du type « Ah, j'avais raté ça ». On termine ensemble, donc tranquillement, sans brassard, mais avec le sourire, car je suis pas Gibicine, c'est toujours la seule émission qui ne donne pas d'excuses pour l'écouter, en moins que ce soit l'inverse.
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0: Et merci à lui, Ziggy Stardust. David Bowie. La chronique Lumière, à présent.
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0: Alors bonjour Raphaël. Alors, tu viens nous parler de quel sujet aujourd'hui ?
4: Aujourd'hui, dans la chronique du Centre Lumière, on va vous parler d'un sujet un peu universel et un peu inconfortable en même temps, c'est notre relation à l'argent. C'est un sujet passionnant parce que ça touche tout le monde. Dans notre société occidentale, l'argent est dans un grand nombre de toutes petites ou de grandes transactions. Et en plus, il vient partout avec des déséquilibres sociétaux qui n'ont jamais été aussi importants. Alors, chers auditeurs, est-ce que vous vous êtes déjà questionné si vous avez une relation avec l'argent qui est fluide et légère? Ou au contraire, est-ce que vous vous sentez un peu crispé ou anxieux avec nos amis les gentils euros?
0: Raphaël, pourquoi l'argent reste-t-il un sujet aussi sensible? Pourquoi ce sujet reste-t-il aussi chargé émotionnellement?
4: Mais l'argent ne parle jamais vraiment que de l'argent. Il parle de sécurité, de reconnaissance, de liberté, de peur, de valeur personnelle, d'amour et parfois même de pouvoir. L'argent parle aussi de nos échecs, de nos rêves brisés. L'argent résonne avec notre besoin de justice, qui vibre chez tout le monde, avec notre besoin de confiance, avec nos valeurs de solidarité. L'argent vient aussi toucher parfois certains de nos instincts un peu primaires, notamment la volonté inconsciente parfois de prendre et de recevoir, notre instinct de prédation. Et très souvent, quand il y a une tension financière, il y a une tension surtout émotionnelle et relationnelle. Et comme tous, on porte une relation et une histoire différente avec l'argent, familial, culturel, transgénérationnel, c'est souvent un terrain fort sensible. Dans beaucoup de familles, l'argent a été et reste encore un tabou, au même titre que la mort et la sexualité d'ailleurs. Et dans beaucoup de familles, on pourrait dire un peu comme chez les hindous, qu'il y a un karma avec l'argent.
0: Alors Raphaël, comment se construit notre rapport avec l'argent ?
4: Mais le rapport avec l'argent, il se construit d'abord depuis l'enfance, et puis même depuis notre conception. Si notre mère ne se sentait par exemple déjà pas en sécurité, elle nous l'a transmis lorsque nous étions dans le merveilleux voyage du terrain. Nous héritons aussi de phrases et de croyances et d'angoisses ou d'insécurités comme « l'argent ne pousse pas sur les arbres »,« les riches sont égoïstes »,« il faut travailler très dur pour mériter quelque chose » ou au contraire parfois des valeurs positives comme « l'argent nous protège »,« l'argent est le juste retour des choses ». Et puis, adolescents, enfants, on a aussi vu nos parents gérer leur argent. Et nous avons incorporé des points de repère, ceux de nos parents. Mais quand on devient adulte, inconsciemment, ces points de repère façonnent à nouveau nos comportements. Les points de repère viennent comme une photocopieuse et guident certains de nos actes. Si notre père a ramé dans sa vie professionnelle avec l'argent, inconsciemment, on a enregistré qu'on va aussi peut-être ramer un peu au niveau professionnel. Parfois, ça nous donne des difficultés à demander un juste prix, à se faire respecter, à économiser. Et puis, il y a aussi beaucoup de croyances sur l'argent qui nous freinent dans notre réussite.
0: D'accord. Et pourquoi l'argent crée-t-il autant de tensions dans les couples ou les projets collectifs ?
4: Il y a beaucoup de tensions parce que l'argent se manifeste comme un révélateur. Dans un couple, on ne parle pas seulement que de dépenses. On parle de contribution, d'autonomie, de justice et de reconnaissance. Quand plusieurs rôles se mélangent en plus, par exemple, si dans un couple, en partie, on travaille ensemble ou on porte un projet commun, et bien en fait, il y a des enjeux émotionnels comme ce sentiment d'équilibre, de reconnaissance. Ces enjeux deviennent encore plus intenses. Alors, à un moment donné, ça crée des tensions. L'argent, ça amène aussi des déséquilibres, des attentes implicites. Et tout le monde a envie de se sentir juste avec l'argent, mais on a chacun notre propre sentiment de justice. Et puis l'argent vient un peu titiller parfois un sentiment qu'on n'a pas trop envie de révéler au monde, c'est notre jalousie.
0: Ah oui, oui. Comment peut-on développer une relation saine donc avec cet argent ? Est-ce qu'il existe une manière plus apaisée de vivre l'argent ?
4: Une manière de vivre avec une relation plus saine avec l'argent, c'est déjà quand on en fait un moyen et pas un but. C'est vraiment remettre de la conscience. Pourquoi est-ce que je travaille autant ? Est-ce que ce qui me manque est de l'ordre de l'avoir ou de l'être ? On court tous après beaucoup de choses matérielles, mais en fait, ce qu'on veut, c'est juste d'être heureux. Est-ce qu'on a peur de manquer ? Qu'est-ce qui fait que j'arrive pas à recevoir ? L'idée n'est pas du tout de rejeter l'argent, on en a besoin et c'est un beau fluide, mais c'est de retrouver une forme de liberté, une forme de relation intérieure qui fait qu'avec l'argent, en fait, on retrouve notre légèreté.
0: Alors, y a-t-il aussi une dimension énergétique ou émotionnelle ? Au Centre Lumea, vous abordez aussi la santé globale et émotionnelle. Et est-ce que cela touche également la relation à l'argent ?
4: Complètement. Par exemple, vous êtes une femme. Vous n'avez pas beaucoup géré l'argent dans votre vie. Votre ex-conjoint s'en chargeait. Et lui, il s'est très bien protégé, notamment à votre détriment. Et le contrat de mariage semblait cool, mais au final, pas très équitable. Au divorce, vous avez 50 ans, vous voilà bien appauvri, comme souvent dans ces cas-là. Et bien, en plus de l'échec du divorce à digérer et à guérir, qui n'est déjà pas simple, il y a encore en plus un sentiment d'injustice avec l'argent. Et puis tout son lot d'émotions pas très agréables, la colère, la tristesse. Il faut savoir que toutes les émotions qui sont fortes, et surtout quand elles sont vécues régulièrement, impactent notre santé négativement. Sous l'angle de la santé intégrative, le stress financier, par exemple, l'insécurité, ça impacte profondément le corps, ça impacte le sommeil, l'anxiété travaille toute notre cascade psycho-neuro-immuno-endocrine, ça abîme les artères, ça fragilise un peu notre terrain. Donc, la relation à l'argent, elle a tout à fait à voir avec notre santé. Et inversement, on a des blessures émotionnelles qui influencent nos comportements financiers. Dans les approches intégratives, c'est ce qu'on fait chez Lumea, on considère vraiment que l'équilibre intérieur influence aussi notre manière de donner, de recevoir, d'investir notre énergie et donc aussi parfois notre rapport à l'argent.
0: Alors, quel premier pas peut-on faire pour améliorer cette relation ? Si quelqu'un nous écoute aujourd'hui, on sent que sa relation à l'argent est tendue ou douloureuse, par où commencer ?
4: D'abord, on peut sentir si globalement dans notre vie, l'argent est fluide. Je crois que pour la plupart, on le sait ou on le sent. Si c'est fluide, c'est léger. Si c'est pas fluide, on a constamment quelque chose qui n'est pas léger quand il y a des transactions en famille, avec des amis, quand on partage des restaurants. Mettre de la conscience, ça amène beaucoup de choses. Parler d'argent aussi, ça amène avec plus de sincérité, plus de vérité. Ça permet aussi d'amener de la clarté, de la libération. Et puis, si vraiment vous avez vécu des mauvaises histoires avec l'argent, ça peut arriver. Moi, j'en ai vécu quelques-unes dans ma vie. Et bien, heureusement que j'ai pris le temps de les guérir, parce qu'une blessure avec l'argent, elle va se répéter et se répéter. Si elle n'est pas guérie, elle nous contracte, elle va nous influencer, elle va nous mettre dans une forme de méfiance ou de rage. Et alors, on va attirer l'inverse de ce qu'on veut. Et si vous êtes dans l'entrepreneuriat, c'est-à-dire que vous êtes indépendant, vous êtes pilote d'une association ou d'une société, vous savez qu'il est compliqué d'être serein avec l'argent si on n'a pas une relation fluide avec l'argent et si on ne se sent pas dans une espèce de sécurité financière, dans ce sentiment de sécurité financière.
0: Alors, que proposez-vous au Centre Lumea sur le thème de l'argent ?
4: Alors, chez Lumea, on a d'abord des très beaux protocoles de thérapie pour aller dénouer les blessures avec l'argent et devenir plus léger et fluide et remettre de la conscience. On organise aussi des journées d'accompagnement pour des personnes qui s'engagent dans leur projet d'entreprise pour pouvoir mieux comprendre là où ça bloque et comment on peut encore être plus léger. Et puis, on fait aussi du coaching de responsables d'entreprise pour ne pas se faire manger par l'argent ou par l'excès de boulot, mais simplement retrouver un bon équilibre dans la vie. Et donc, chez Lumea, on trouve qu'être fluide avec l'argent, c'est une chouette manière d'être aussi fluide avec sa santé.
0: Eh bien, voilà, merci.
4: Merci, Eric. Merci à vous, chers auditeurs et auditrices.
0: Et donc, à une prochaine fois.
4: À une prochaine.
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0: 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Et

Les Cardigans, Eras Rewind. Parce qu'on fait de chaque émission, hein, on efface et recommence. La prochaine fois, ce sera la 318. Et là, tout de suite, un peu trompette dans vos oreilles. Celle de Claude Nougaro, Sing Sing. Ça nous emmène en 1967. Et honnêtement, je pense que ça n'a pas pris une ride. Pas presque.

0: C'est Sing Sing, donc. C'est donc Claude Nougaro sur Radio 4910.
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0: Et dans Je peux pas, j'ai piscine, à présent sur Radio 4910, nous nous prenons maintenant la direction du festival Amigrants. Rendez-vous citoyen et culturel organisé à Spa par la SBL Ciré Fasol. À l'origine de ce festival, il est né d'une volonté de créer des espaces de rencontre et de dialogue autour des réalités migratoires à travers la culture, les échanges et les témoignages. Cette nouvelle édition proposera notamment une conférence de la journaliste Salomé Saquet autour de la montée de l'extrême droite et des droits humains, une journée porte ouverte au centre Fait d'Asile de Spa, mais aussi plusieurs projections de films et une chorale éphémère ouverte au public. Et parmi tous ces rendez-vous, nous allons nous intéresser plus particulièrement maintenant, aujourd'hui, au cycle de films consacrés aux migrations ainsi qu'au projet de chorale éphémère. Deux initiatives qui permettront au public de vivre le festival autrement, entre émotion, réflexion et participation collective. Et pour nous en parler, j'ai Jean-Louis Dumoulin avec nous. Bonjour.
3: Bonjour Eric.
0: Alors, première question, on peut peut-être dérouler justement le programme de ces films qui sont proposés. Il y en a trois qui sont prévus.
3: Hein, oui.
0: Le premier, c'est le 15 juin, Human Flow.
3: Human Flow. Human Flow est certainement un documentaire qui date déjà de 2000, d'il y a 9 ans, mais qui donne un aperçu général du phénomène migratoire au travers des âges et au travers des continents. Mmh. C'est un phénomène qui existe de tout temps et qui a permis à la Belgique notamment de s'enrichir de différentes cultures et de différentes forces de travail aussi.
0: Ok, qu'est-ce qui réalise ce film ?
3: C'est un Weiwei qui s'appelle Ai Weiwei. C'est un film documentaire qui dure 1h40 quand même. Il est tourné en 2016, donc c'est même presque 10 ans. Il a été tourné dans 23 pays. C'est une série d'histoires humaines empreintes d'urgence. Le film donne la parole à tous ses protagonistes, des migrants fuyant la guerre, la famine ou la répression, ainsi que des travailleurs humanitaires et des acteurs de terrain qui tentent justement de les accompagner dans leur quête désespérée de sécurité, de paix et de dignité surtout. Ouais. Oui.
0: Donc ça fait le parallèle entre la migration hier et la migration aujourd'hui finalement.
3: Tout à fait, mais elle existe de tout temps.
0: Ouais, c'est ça.
3: De tout temps.
0: C'est ça. Alors deuxième film, L'été de Jaya, dimanche 22 juin.
3: L'été de Jaya raconte une histoire qui s'est passée effectivement ici à Frépont, dans le centre d'accueil de la Croix-Rouge de Frépont. Okay, ouais. C'est une amitié entre une Burkinabé, donc venant du Burkina Faso, avec une Biélorusse, Jaya, Nomila, pardon. Yeah. Jaya étant la jeune Burkinabé.
0: Ok. Voilà. Donc, un film autour de ça, ok, donc, effectivement. Mettre aussi en avant le travail peut-être de ces centres Croix-Rouge qui accueillent ces migrants aussi.
3: Tout à fait, et c'est un centre Croix-Rouge qui a été même tenu par un homme d'origine rwandaise qui a fait un travail splendide là-bas. Il n'est plus là maintenant comme directeur, mais il avait fait un travail remarquable qui continue aujourd'hui.
0: Ok, donc c'est le 22 juin, et puis alors le 23 juin, le lendemain, c'est Muganga. Celui qui soigne.
3: Oui, Muganga, je suppose que c'est la traduction de celui qui soigne.
0: Ouais.
3: En fait, c'est l'histoire du docteur Mukwege que tu connais peut-être. C'est un médecin congolais qui s'est beaucoup occupé et qui s'occupe toujours beaucoup des femmes qui vivent un enfer sexuel là-bas dans le

0: l'accès gratuit, enfin on dit gratuit, mais participation libre. Voilà.
1: Tout à fait, c'est-à-dire qu'on entre librement et à la fin, on se dit, tiens, dans le fond, ça mérite bien d'être de payer comme une entrée de cinéma, pourquoi pas.
0: Oui, c'est ça. Et donc ça se passe au centre culturel de Spa, j'allais tout le monde, donc c'est la salle, le petit théâtre. Hein, donc,
1: oui, c'est le petit théâtre.
0: Le petit théâtre. Et alors, ce qui est aussi prévu, c'est un échange avec le public après.
1: Oui, à chaque fois, il y aura un échange avec le public, avec des personnes qui sont concernées par le film, par chacun des films. Oui.
0: Donc voilà, c'est chaque fois à 20h. Alors l'autre élément que je voulais mettre en avant, c'est la petite chorale éphémère.
1: Ah,
0: on connaît le concept, hein, parce qu'on le vit souvent régulièrement aux sortes culturelles, mais cette chorale éphémère du Festival Amigrant, elle a quand même une touche un peu particulière.
1: Hein. Elle a une touche particulière parce qu'on y invite non seulement vous et moi, mais aussi surtout des gens issus de la migration. Ils vont descendre de Solcres, ils vont venir du centre de Sarre, Spador, et il y a encore tous les gens qui sont déjà intégrés dans Spa. Je pense à tous les Ukrainiens, et il y en a pas mal des Ukrainiens à Spa pour l'instant, qui, à mon avis, seront là pour faire la fête avec nous, pour chanter ensemble. En fait, le concept d'une chorale éphémère, c'est simple.
0: Ouais.
1: On vient, on ne connaît pas les chants que l'on va apprendre, mais Baptiste Vasse, soutenu par Pirli Zustrasen, qu'on ne présente plus, hein, notre accordéoniste régional bien connu, vont nous apprendre deux chants. Un chant de notre répertoire d'Européens. L'année dernière, ça avait été Manhattan Kabul, puisque c'est la troisième fois qu'on fait une chorale éphémère dans le cadre du festival. Et donc, l'année dernière, c'est Manhattan Kabul qui tombait vraiment bien, effectivement. Et un chant qui était en turc l'année dernière. Cette année, ce sera dans une autre langue et on l'apprendra. On apprendra à prononcer des paroles qui ne nous sont pas... et on aura la traduction de ce qu'on raconte quand même.
0: Hein. Génial, oui, génial. Et c'est le 27 mai, donc c'est ici ce mercredi.
1: Oui, oui.
0: Et alors, en plus, on annonce une météo extraordinaire et ça se passera...
1: Ça, c'est un phénomène exceptionnel, effectivement. Ouais, ouais. Nous avons la chance de pouvoir chanter. L'année dernière, on l'avait fait au théâtre. Ici, on le fait en plein air, il fait beau. Et on le fera dans la galerie, sous la galerie Léopold II.
0: Oui, ce sera
1: dans
0: magique.
1: Dans le parc des 7 heures, ça va être génial.
0: Oui, on peut espérer que le public qui va passer va s'arrêter, peut-être applaudir. Enfin, c'est bon, voilà.
1: Tout à fait, parce qu'en fait, on chante pour nous-mêmes.
0: Oui, c'est ça.
1: Il y aura peut-être du public, et je crois qu'il y en aura, effectivement, parce que dans les cafés alentours, on va entendre qu'il y a de la musique et du chant. Les gens vont venir voir, ça c'est clair.
0: Bah oui, on essaiera d'être là avec Radio 49.10 parce que franchement, je pense que ça peut être un chouette moment.
1: Très chouette.
0: Ouais, oui. Donc c'est le 27 et c'est à quelle heure ?
1: C'est à 20h.
0: 20h, voilà. Comme tout le reste.
1: Je revérifie sur mon papier que je ne raconte pas de bêtises. Mais on est accueilli dès 19h30 parce qu'il faut quand même bien mettre les choses en place, se mettre en place. Il y aura des chaises assises pour les personnes qui ne savent pas rester debout, mais il y en a aussi qui resteront debout qui sont assis sur le sol. Ça, il n'y a pas de problème.
0: Ok, voilà. En plus de tout le reste du programme que j'ai évoqué ici juste avant pour commencer cette séquence, et on renvoie d'ailleurs tout le monde sur le site d'Amigrant pour avoir toutes les infos.
1: Pas sur le site Amigrant, cirefasol.be. Ça, c'est le site. Et alors, via le site, on peut aussi s'inscrire, parce qu'il y a une chose qui est quand même importante, au-delà de ce dont on vient de parler, les trois films.
0: Ouais.
1: Avant ça, il y aura eu la conférence de Salomé Sacquet.
0: Salomé Sacquet, oui,
1: le 9 juin, qui était la date prévue au départ, a été dédoublé au 8. Salomé Sacquet a accepté de venir parce que c'était sold out pour le 9. Et maintenant, on est déjà à plus de la moitié de la salle qui est réservée pour le 8. Mais si vous voulez venir, c'est maintenant qu'il faut s'inscrire. Et donc là, vous le faites via directement le site du Centre culturel.
0: Okay.
1: Vous pouvez aller sur la cirefasol.be et là, on vous renvoie il y a un lien vers le site du Centre culturel.
0: Oui, ok. Ce Centre culturel, Spa Jalès-Soumont, de toute façon, c'est relativement facile à trouver aussi Google ou via, effectivement, leur page Facebook. Donc,
1: c'est CCS Spa et vous avez directement la possibilité de réserver les places, parce que là, c'est bien nécessaire.
0: Mmh. Ok, bon, voilà. Ben, merci, Jean-Louis, d'être venu nous parler de tout ça. Et donc, ben, on suivra ça avec attention, comme d'habitude.
1: Tout à fait. Merci beaucoup.
0: Et à bientôt.

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Le temps passe, on discute, et puis là, bah, l'heure de notre résumé est passée, donc résultat, pas de résumé aujourd'hui, bah voilà, c'est comme ça, hein, mais ça va pas m'empêcher de vous annoncer quand même le programme de la semaine prochaine, hein. Donc on a notamment prévu un interview avec les Sunset Sisters qui seront à Destiny, donc ce mardi 26, à ne pas manquer à mon avis, vu la météo qui est annoncée, ça va être un moment exceptionnel. Nous aurons également un petit détour par Franche Histoire, hein, qui revient évidemment, le retour de Dis-moi qui tu lis avec Bernard Quickels, les nouveautés de la musique classique et du jazz avec Plaisir CD, et puis une présentation de la fête de Berinzen qui se déroulera le 7 juin. Nous aurons un invité qui viendra nous en parler, sans oublier Pota Nature avec Cécile Bévier, la chronique de Madame Biscuit qui reviendra cette fois-ci, et la présentation du Polar Summer Festival. Et voilà, voilà. Et bien sûr, bah, on espère quand même arriver à le faire. Notre résumé de tout ce que vous avez vécu et quand même de ce qu'il va se passer la semaine suivante. Mais pas cette fois-ci. Voilà, heureusement ou pas. Voilà, vous n'aurez pas droit à ce résumé. Voici Colt pour se dire au revoir. Le titre Cicatrice. Au revoir à toutes et à tous.

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0: 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Bienvenue sur Radio Jupi, c'est déjà notre sixième émission. J'ai laissé introduire cette émission par mon ami Serge Marca avec l'idiomatique, la note est donnée. Au programme, il y aura Fujis, France Gall, Dufour, Nekfeu, Pink Floyd et plein d'autres farfelus en farandole et en fa. Donc, une fameuse programmation, installez-vous confortablement et laissez-vous emporter par cette expérience radiophonique amplifiée. On s'écoute tout de suite Kate Bush avec Babouchka.
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3: C'est l'histoire d'un prof qui tombe malade et alors le directeur fait venir 2-3 profs, des intérimaires, et alors il pose 2-3 questions et il dit qu'est-ce qu'il y a déjà travaillé dans une école spécialisée. Et le premier dit moi j'ai déjà travaillé atelier protégé, tout ça, je m'y connais bien, tout ça. Oui, mais il faut faire attention parce que c'est des enfants très difficiles, et voilà, il ne faut pas les faire pleurer, ils sont tristes et tout ça, et ils sont fort sensibles, ils sont à fleur de peau, donc faites-y, il faut vraiment faire attention. Oui, non, vous verrez, il n'y a pas de problème. J'ai déjà travaillé avec ces personnes-là, donc il n'y a pas de souci. Et puis, il commence au premier jour, elle le dit, là, il arrive, et voilà, il se présente, et voilà, je m'appelle Monsieur Grégoire, et je suis votre nouveau prof, et voilà, vous avez passé quelques jours avec moi, parce que votre ancien prof est tombé malade, voilà, il faut que je le remplace. Et on va faire un petit peu plus connaissance. Alors, il dit, comment est-ce que tu t'appelles? Et la petite dit, moi, je m'appelle Christelle. Ah, c'est bien, Christelle. Et qu'est-ce qu'il fait ton papa comme travail? Mon papa, il travaille, il est boulanger. Ah, c'est bien ça, Christelle. C'est grâce à lui qu'on mange du pain tous les jours. Ça c'est génial, hein, oui. Puis t'as l'autre qui lève le bras. Et toi, tu t'appelles comment? Ah, moi, Benoît, monsieur. Ah, Benoît, comment vas-tu? Ah, moi, je vais bien, monsieur, ça va. Oui, et qu'est-ce qu'il faisait ton papa comme métier? Ah, moi, il était menuisier. Ah, c'est bien, le menuisier, il faut des fenêtres, il faut des toits des maisons. C'est grâce à lui qu'on est bien au chaud chez nous dans la maison. Ah, super. Et toi, alors, t'appelles comment? Moi, je m'appelle David. Ah, c'est bien, David. Et alors, quoi? Et qu'est-ce qu'il faisait ton papa, alors, avant? Mon papa, il travaille dans le supermarché, quoi. Voilà, il est vendeur dans le supermarché. Ah, c'est grâce à lui qu'on mange tous les jours. C'est bien. Puis alors, il demande un petit au fond, là. Et toi, mon petit bonhomme, qu'est-ce qu'il fait ton papa? Mon papa, il est mort. Et le prof qui dit, oui, mais qu'est-ce qu'il faisait avant de mourir? Il faisait...
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2: C'était les Fugees avec Killing Me Softly, This Song. C'était un fameux morceau. Tiens, ça me rappelle les années 80 quand on allait au bal et que ta mère te tapait 100 balles pour que t'ailles t'amuser. Et c'était pour avoir la paix, sûrement. Et nous, on était tranquillou au bal. 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Et maintenant, je vous propose d'écouter le collectif d'artistes Fauve avec le titre Sainte-Anne. On retrouve dans leur musique des influences de ses amis féeriques.
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0: Je sais même pas par où commencer en fait. En même temps, c'est la première fois que je fais ça, donc vous m'excuserez si ça part un petit peu dans tous les sens ou si je suis trop confus. Faut dire qu'en ce moment, j'ai bien du mal à mettre mes idées au clair quand même. J'ai bien du mal à trouver mes mots. Enfin voilà, je vous dresse le tableau vite fait. Je suis né dans une famille plutôt aisée, j'ai toujours été privilégié. J'ai jamais manqué d'amour ni de rien d'autre d'ailleurs, même si ma mère, qui vient quand même d'un milieu assez populaire, était parfois un peu sévère avec mes frères et moi. À l'école, j'étais bon élève, à la maison, j'étais poli. Je me souviens pas avoir fait trop de conneries étant petit. Par contre, j'ai fait des études correctes et aujourd'hui, je sais que mon parcours est plus ou moins tracé. Disons que je sais où j'arriverai si je continue sur ma lancée. J'aurai probablement une femme et de beaux enfants, un crédit à payer, un épagneul anglais et un coupé cabriolet. Et pourtant, vous voyez, ça fait maintenant presque 6 mois que je dors à peine, que je peux ne rien bouffer pendant 2 jours sans même m'en apercevoir. Et quand je me regarde dans le miroir, j'y vois un mec bizarre, pâle, translucide, tellement livide, à faire sourire un génocide. Docteur, je rigole pas. Faut que vous fassiez quelque chose pour moi, n'importe quoi. Prenez un marteau et pétez-moi les doigts, je sais pas. Parce que là, je peux vraiment plus. Je peux plus sortir dans la rue, je peux plus mettre les pieds dans des bureaux. De toute façon, je suis devenu incapable de prendre le métro. Ça pue la mort, ça pue la pisse. Ça me rend claustro et agressif. Et puis j'ai vraiment l'air d'un gland dans mon costard trop grand et mal taillé. Même si je voulais faire semblant, il y aurait toujours marqué en gros troufion sur mon front. Et puis tous ces gens qui cherchent absolument à s'entasser, qui poussent, qui suent, qui sifflent entre leurs dents comme des serpents. Vas-y, du coup, monte, t'as raison. De toute façon, t'auras beau être le premier arrivé, à la clé, on va tous se taper la même journée scabreuse. 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Ah, c'est drôle, oui. 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
1: Changer ça, mais il faut tout changer.

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1: C'était Mauvaise Graine de Nekfeu. J'espère que tout se passe bien pour vous. Et moi ça va, et tout ça. Ouais, ça va. Ok, d'accord. Moi ça va. Alors, ouais. C'était Mauvaise Graine de Nekfeu. J'espère que tout se passe bien pour vous à l'écoute de Radio Jupi. Il est à présent temps de vous présenter mon coup de cœur. Et c'est pas du beurre ni de la margarine. C'est la séance coup de cœur. Alors, mon coup de cœur, c'est le dernier album de Romeo Elvis.
2: Viva Las Vegas! 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
1: C'est TPA, tout peut arriver. Hein. Je l'ai d'ailleurs en version vinyle, un cadeau que mes enfants m'ont fait le jour de mon anniversaire, je me rappelle. À minuit pile, une méga surprise. À l'écoute, un très bon album bien construit et qui s'écoute d'une traite sans problème. Des musiques qui vous tiennent aux oreilles toute la semaine. Un titre démentiel que j'ai écouté des dizaines de fois à la suite. Dès la première écoute, c'est Maquette. On s'écoute tout de suite Maquette.

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0: Brigadier Savary. Opération coup de poing. Brigadier Savary. Oh, tiens, une mouette.
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0: C'était Opération coup de poing d'Alpha Blondie, issu de l'album Brigadier Savary. Pour rester dans l'ambiance ensoleillée, on se déchaîne directement sur Manu Chao avec Je ne t'aime plus, mon amour, je ne t'aime plus, tous les jours.

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0: Tac, c'est la séquence du hurleur ! La séquence hurleur. Il est pas l'heure, mais si, c'est maintenant.
1: C'est le retour du hurleur,
3: notre star qui nous a manqué énormément. 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Nous allons voir ça de suite.
1: Bonjour, monsieur l'hurleur. Quelque chose à déclarer ?

0: Waouh, c'est Artomix. Quelle renaissance nous sommes, tel un phénix de Grimbergen. En votre honneur, on va s'écouter l'hospice de Marca en duo avec le Hurleur. Une version pirate en exclusivité pour Radio Jupi.
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1: C'était Accouplé de Marca, sa version actualisée 2020. Des nouvelles paroles à apprendre pour vos prochains concerts. J'espère que vous êtes toujours tout ouï à l'écoute de Radio Jupy. Pour rester dans le mood, on va s'écouter le cultissime Wall, Lotta Low, de Led Zeppelin. Et santé.

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1: Nous sommes déjà arrivés au terme de notre émission. J'espère que vous avez apprécié cette aventure parsemée de chemins sinueux. Pour ma part, j'ai pris beaucoup de plaisir en votre compagnie. Enfin, s'il y a quelqu'un qui m'écoute, bien sûr. Merci à Max5D et à Pape4D de participer à ce délire partagé. A bientôt, je vous laisse avec un Pink Floyd et pour rester amplifié, c'est le titre On the Break in the Wall. Allez, à tantôt. Et n'oubliez pas d'être amplifié.

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5: Et oui, le voici, le tout nouvel épisode de Chansomania. Bonjour et bienvenue, que tu sois une fidèle auditrice, un fidèle auditeur, ou que tu découvres tout juste l'émission. Ici, eh bien, une heure de musique, de chansons sans barrière, avec des sorties d'albums et des titres parfois un peu plus anciens, voire beaucoup plus anciens. On a aussi pour habitude, dans chaque épisode, de faire une belle rencontre. La belle rencontre, aujourd'hui, c'est avec Ali, à l'occasion de la sortie de son tout nouvel album, dispo depuis ce 15 mai.

Ali est avec nous en interview et bien entendu en chanson dans une douzaine de minutes. Chansomania épisode 532, c'est parti.

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L'improbable histoire d'un potentiel tueur à cage. C'est le titre du nouvel album de Lara, sorti en novembre 2025. Un voyage chanson pop pour gagner des miles, donc, histoire de lâcher prise quand on a passé sa vie en contrôle. Après Boss, eh bien, on peut s'offrir Open de France. Et puisqu'on peut se l'offrir, eh bien, c'est parti, on se l'offre.

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0: Nous avons remonté le temps là, puisque Un Petit Air, ce titre d'Etat Red que l'on vient d'écouter, est extrait de l'album Le Bout du Toit, sorti en 1996. L'Etat Red repart en tournée cet été. On donne tout, c'est le nom de cette série de concerts à retrouver du côté de la Loire, du Finistère, de l'Ardèche, Paris, Corrèze, Landes, bref, une douzaine de dates à retrouver sur tous les réseaux sociaux d'Etat Red.
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0: Je te l'annonçais dès le début de l'émission, nous sommes maintenant avec Ali pour passer tout un temps autour de son tout nouvel album. Un premier titre et puis nous échangeons ensemble juste après.

0: à l'harmonie que l'on vient d'écouter donne le titre au troisième album de Ali. Il est sorti le 15 mai. Ali, eh bien, tu as pu la découvrir dans la première saison de The Voice et beaucoup plus récemment en première partie de la tournée française de Kim Wilde, ou interprète pour la bande originale de Ici Tout Commence sur TF1. C'est entre autres, et on va parler bien de tout ça ensemble. Salut Ali.
1: Salut Seb.
0: Alors je suis très heureux de te recevoir dans Chansomania. C'est la première fois. On va parler de ce nouvel album, mais avant, moi je voudrais remonter le temps un petit peu. The Voice en 2012, ça fait combien de temps que tu chantes en 2012 quand tu arrives à l'aventure The Voice?
1: Je chante depuis un moment. J'ai fait beaucoup de concours et tout ça quand j'étais petite. Mon papa nous a fait, avec mes petites sœurs, faire pas mal de concours de chant. Mmh. Donc, je suis très entraînée, très très entraînée, et c'est la suite logique pour moi de faire The Voice à ce moment-là.
0: D'accord, et la chanson, c'est un plaisir. Tu chantes, en fait, depuis petite, tu chantes tout le temps.
1: Oui, je chante pour meubler en permanence, et on me demande souvent d'arrêter de chanter parce que même si c'est joli, parfois c'est trop.
0: Et est-ce que tu écrivais déjà quand tu arrives à The Voice en 2012?
1: Oui, ma première chanson, je l'ai écrite à 13 ans. Elle s'appelle Rengaine et elle était sur mon tout premier album qui s'appelle Alphabet.
0: Alors moi j'aimerais bien que tu nous racontes The Voice justement. Alors c'est peut-être un petit peu loin, c'est relatif, c'était en 2012, il y a quand même quelques années, mais est-ce que tu peux nous raconter l'aventure?
1: Dans ma tête c'est un espèce de rêve un peu brumeux en fait, c'est vrai. Mais ça l'était déjà il y a 10 ans en fait, c'est ça qui est rigolo.
0: D'accord.
1: C'est que je me souviens uniquement des moments pendant lesquels j'ai chanté sur scène. Tout le reste, c'est un petit peu vague, un petit peu flou, donc je me souviens des meilleurs moments, en fait.
0: Et puis les meilleurs moments, pour toi et pour quelqu'un qui aime chanter, c'est effectivement les moments où on chante sur scène, de toute façon, j'imagine.
1: Oui, c'est ça. Et puis c'était tellement intense, que c'est difficile de se souvenir de tout.
0: Et est-ce qu'on prend la notion, est-ce qu'on sent tout le coup de projecteur que ça met sur nous, c'est-à-dire que d'un coup, il y a plein de gens qui nous voient, en fait?
1: Non, pas trop. En fait, ce qui est assez étonnant d'ailleurs, c'est que quand on arrive là-bas, il y a quelques personnes qui sont là pour écouter en direct. Donc en fait, on a l'impression de faire un petit concert devant, enfin quand même un concert pas mal. Hein. J'en avais pas fait énormément avec cette jauge, quoi, mais il y a peut-être 300 personnes sur le plateau. Mm-hmm. Donc on a l'impression de faire un concert devant 300 personnes. Et c'est après, quand c'est diffusé, c'est un espèce de choc, quoi, parce que... T'as d'un coup plein de notifications, tu te rends pas compte de l'impact.
0: Vraiment. Oui, oui, parce que tu touches énormément de monde en même temps, là, avec des passages télé sur TF1.
1: Oui, c'est un concert gigantesque.
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0: Est-ce que tu gardes des liens avec les personnes de cette période-là, je sais pas, des coachs?
1: C'est comme tu sais, les gens avec qui on était en colonie, dans une super géniale colonie de vacances, en fait, on a toujours une tendresse immense pour les gens avec qui on a partagé ça. Dans le quotidien, on n'est pas en contact dans le quotidien, mais on s'en voit. Quand on se voit passer sur les réseaux sociaux ou quand on se rencontre quelque part, on se prend dans les bras, quoi.
0: Et alors j'ai cru voir du coup en préparant l'interview en plus qu'il y avait un duo sur le prochain album de Florent Pagny qui était prévu, enfin qui était dans les tuyaux.
1: Ah oui, et ça c'est incroyable. C'est en fait on a partagé un duo déjà à la télé il y a quelques années, je saurais pas te dire combien, sur une de ses chansons à lui qui s'appelle Châtelet Léal. Mmh. Et ça avait été super arrangé avec des violons et tout, c'était un moment fantastique. On en avait tous les deux ce souvenir là d'un moment vraiment fantastique pendant lequel on s'est dépassé. Enfin, on était comme dans une espèce de transe. et en fait, Florent, bon, avec qui j'avais toujours un contact, hein, qui écoute toujours mes nouveaux CD, je lui envoie souvent mes albums et il répond, il me fait un petit commentaire composé. et il m'a appelé en fait pour me demander si je voulais bien écrire pour nous deux un duo. Mmh. En souvenir de ce moment-là qui avait été super à vivre pour nous deux.
0: D'accord.
1: Et qui m'avait marqué. Donc ce que j'ai fait, c'est que j'ai écrit deux débuts de duo. J'ai envoyé les deux débuts de duo. Et je lui ai dit, écoute, choisis, comme ça je travaille sur celui que tu choisis. Et il m'a dit, écoute, t'as commencé, tu termines. J'aime bien les deux. Donc,
0: voilà. D'accord. D'accord, j'allais dire, c'est encore en travail ça ou non, c'est fini?
1: C'est enregistré.
0: D'accord, c'est enregistré.
1: Ok. Ouais.
0: Bah tiens, en parlant d'enregistrement justement, parce que là on va arriver à tes albums. Alors premier album en 2014 et ensuite le second arrive en 2023. C'est quoi là? C'est un break où tu t'éloignes de la musique, tu as fait autre chose ou c'était juste autre chose mais différent de tes albums en fait?
1: Eh ben c'est rigolo parce que en fait pendant ce moment-là, ce que j'ai fait, c'est que j'ai composé et écrit à l'harmonie. Je suis allée l'enregistrer.
0: D'accord. Sur la période 2014-2023.
1: Exactement, ouais. En fait, ça a commencé en 2015, je dirais, l'écriture. J'ai enregistré en 2017. Et après, j'ai continué de retravailler les pistes. C'est une histoire particulière parce que j'ai continué de travailler sur l'album et pour me rendre compte à la fin qu'il était super comme il était, quoi. Mmh. Donc, je suis revenue en arrière et j'ai décidé de le sortir tel qu'il était maintenant.
0: D'accord. Mais du coup, avec tout ce temps où il a fallu justement prendre du recul sur tout ça, sur cette création.
1: Oui, c'est ça. En fait, c'est un album qui parle d'enfermement. Et je pense sincèrement que le fait qu'on ait tous pu le vivre, parce que moi, ça fait longtemps que je le vis. Quand j'écris, je m'enferme, en fait. C'est vraiment ma façon de procéder. Et quand on a vécu le Covid de manière très, très groupée, puisque toute la planète était enfermée, mmh. Eh ben, j'ai eu l'impression que tout le monde l'avait expérimenté, c'était peut-être plus simple à entendre ces thèmes-là, ces sujets-là, quoi.
0: C'est quoi là, l'harmonie? Tiens, je voulais te demander justement.
1: Ah ben, l'harmonie, c'est en fait j'ai eu une période où j'avais un peu du mal à me lever du lit et à entreprendre. Et ce qui m'a sauvée, c'était que je me suis mis des alarmes sur mon téléphone en fait pour tout faire. Donc pour me réveiller le matin, pour aller marcher un petit peu, pour écouter de la musique, pour travailler sur la musique, pour appeler même des amis, pour être en contact. Ça, c'était des alarmes que je me mettais tous les jours. Et en fait, à force d'entendre cette alarme sonner sur mon téléphone tout le temps, y a la chanson à l'harmonie qui m'est venue en tête. Et puis tout s'est déroulé. Et toutes les chansons sont arrivées. C'est une sorte de concept album. En fait, chaque chanson représente une des alarmes que je me mettais.
0: Et depuis, tu as arrêté les alarmes?
1: Oui, ça va mieux.

0: Ali de ce tout nouvel album. On vient d'écouter le titre « À cœur perdu ». Moi, je voulais alors parler peut-être un peu de l'enregistrement, mais l'enregistrement, vu que l'album a été écrit là sur plusieurs années, est-ce que les enregistrements ont été faits comme ça de manière aussi au fil des années ?
1: Alors non, ce qui est fou avec l'enregistrement, c'est qu'il a presque, il y a pas mal de chansons qui ont été enregistrées en live carrément, avec tous les musiciens quoi, et d'accord, moi qui chante. Tourni par exemple, qu'on n'a pas encore entendu, mais elle c'était un pur live quoi, on a fait très très peu d'édits dessus. Et en fait, Marc Platy, il a tenu, avec qui j'ai enregistré cet album, Marc Platy qui est un super réal, qui a bossé avec David Bowie, The Cure, Les Rita, enfin des gens qu'on adore. Il a tenu absolument à ce que les pianos que j'avais composés pour les chansons soient joués presque tels quels, par un super pianiste. Enfin, c'était très très respectueux comme enregistrement de mon art en fait.
0: Et alors c'est peut-être, alors je peux me tromper, mais c'est peut-être plus rapide l'enregistrement, parce qu'une fois que tout le monde s'est calé et que ça roule, j'ai envie de dire, on fait une prise et si elle est bonne, elle est bonne.
1: Oui, c'est ça, et puis il y avait j'avais passé tellement d'années en fait à l'écrire. En fait, c'est juste après Alphabet. Alphabet est sorti en 2014, donc ouais, j'avais passé 3 ans presque à ne faire que ça, à chanter les chansons, les rechanter, et donc j'étais extrêmement prête en fait en 2017.

0: Tu parlais il y a quelques minutes du titre Tourny, on vient d'en écouter quelques secondes. Dedans, tu dis mourir si je veux, c'est un peu un challenge d'échapper à la mort, non?
1: En fait, cette chanson-là, elle représente une crise d'angoisse, je dirais. C'est une espèce d'opéra crise d'angoisse. Parce que, en fait, Tourny, je sais pas si t'as déjà eu ça, toi, mais il y a pas mal de gens qui peuvent avoir qui ont des crises d'angoisse et qui connaissent l'hyperventilation.
0: Je connais.
1: Tu connais.
0: Bah, je pense qu'on est très nombreux, en fait. Tu vois, là, on en parle, tu m'en parles, alors je le dis, mais c'est quelque chose qu'on dit pas spontanément.
1: Ouais, c'est vrai. C'est quelque chose qu'on ne dit pas spontanément, mais j'ai l'impression que la parole se libère quand même de plus en plus là-dessus. Mais c'est vrai que maintenant ça va mieux aussi. Mais c'est rigolo comme quoi parfois t'as juste besoin d'écrire une chanson sur un sujet pour que ça se désenclenche, pour que le thème se désenclenche en toi. Quoi. C'est très très très très curieux. Et donc Tourny, ouais, c'est une espèce de crise d'angoisse en chanson et dans la crise d'angoisse en général, ce qui nous fait peur, je veux dire, la racine de tout ce qui nous fait peur souvent, c'est la mort.
0: Oui.
1: Donc voilà pourquoi j'essaye d'y échapper.
0: Et d'ailleurs, dedans, tu dis combien de jours je peux encore tourner. Enfin, c'est une question qu'on peut aussi être en droit tous un peu de se poser. Enfin, surtout quand on est des fois dans des états comme ça.
1: Oui, c'est clair. C'est clair, c'est ça. Ben, en fait, c'est un petit jeu de mots entre tour et jour. Enfin, je veux dire, ça sonne presque pareil, donc ça va bien ensemble. Et oui, on est des sortes de machines quand même, donc combien de jours je peux encore tourner ?

0: Ali, on vient d'écouter quelques secondes du titre Où. C'est compliqué d'aller là où on n'existe pas.
1: Oui, c'est très compliqué et à la fois c'est tellement enrichissant que je ne ferai jamais plus autre chose. En fait, ce que je veux dire dans cette chanson-là, c'est que je pense que le recul m'a permis d'avoir une deuxième lecture, en fait. Dans cette chanson-là, j'ai l'impression que je fais une espèce de coming out, en fait, que j'explique pourquoi je n'ai pas fait les choix les plus logiques dans ma carrière. Et parce que, justement, j'ai besoin de me réinventer, j'ai besoin de chercher cette chose que j'ai jamais faite encore. Et du coup, ça aurait été très compliqué pour moi de devenir une espèce de caricature de moi-même en faisant ce que les gens attendaient de moi, en fait.
0: Puis c'est ce qui est intéressant en même temps, d'aller là où on n'est pas attendu, mais là où on a envie d'aller, c'est là qu'on retrouve tout, où on se sent bien déjà, puis on retrouve tout le sel de ce qui fait la vie.
1: Oui, c'est ça, c'est risqué, mais la vie, c'est un risque.
0: Bah tiens, en parlant alors de risque, je sais pas, parce que la scène, c'est un endroit que tu aimes beaucoup, ou c'est un endroit où, je sais pas, il y a un peu une tension, un trac, comment ça se passe?
1: Alors j'ai eu le trac pendant des années, et puis un jour j'ai croisé Michel Jonas sur un plateau de radio. Il m'a dit, mais arrête, ça sert à rien. Et depuis, j'ai arrêté.
0: Ah ben, ça sert à rien, mais on choisit pas toujours.
1: On choisit pas toujours, mais il y a quand même une prise de conscience qui est possible, parce que j'étais une traqueuse vraiment atteinte. Et ça va beaucoup mieux quand même, je dois l'avouer, ça va beaucoup mieux. Donc, je pense que c'est aussi parfois une position de l'esprit.
0: D'accord. Sur scène, justement, on te retrouve sous quelle formule, notamment pour présenter les titres de ce nouvel album?
1: Alors là, en première partie de Kim Wilde, on a fait une formule à trois. J'étais au piano et aussi debout, parce que c'est important pour moi. Dans mes précédents concerts, en fait, j'ai fait pas mal de piano-voix et ça me manquait terriblement de pouvoir faire des gestes avec les bras, en fait. Donc, je suis très très heureuse de pouvoir me mettre à nouveau debout. Puis c'est une formule qui est beaucoup plus rock aussi que ce que j'ai fait déjà jusque maintenant. Donc ça fait du bien, ça libère ça ouvre quelques chakras, quoi.
0: Bah tiens, on peut en parler aussi de ces premières parties de Kim Wilde. J'ai dit ces premières parties parce qu'il y a eu plusieurs concerts, je crois.
1: Ouais, il y a eu cinq concerts dans des salles incroyables, magnifiques, avec des gens super attentifs et gentils qui n'ont pas parlé pendant que je chantais. Ça m'a tellement touchée, c'était génial.
0: Et comment tu te retrouves sur la première partie de Kim Wilde? Comment se passe la rencontre?
1: Alors, j'ai fait la première partie de Kim Wilde il y a 2 ans déjà, et une première fois en fait, et parce que son équipe, l'équipe qui s'occupe de sa tournée française, était l'équipe chez qui j'étais signée en tour. Et donc en fait, je pense que c'était au départ un mariage arrangé. Mmh. Et puis on s'est rencontrés, on est toutes les deux très timides. Donc c'était rigolo parce que quand on se croisait dans les couloirs, il y avait un sourire un peu gêné. Et puis on s'apportait des trucs dans notre loge, des petits mots et tout ça, parce qu'on pouvait pas, on n'arrivait pas à se parler facilement.
0: Et ça va mieux depuis, j'imagine.
1: Oui, ça va mieux. C'était beaucoup plus simple cette année, bien que c'était quand même des petits mots et des sourires gênés en majorité. Mais je pense que ça s'était tellement bien passé. En fait, on était très respectueuses l'une de l'autre déjà et tout ça. Donc ça s'est tellement bien passé que peut-être qu'elle a voulu me revoir. C'est ce que je me dis.
0: Et puis je le disais aussi au début dans la présentation, mais il y a, parce que tu as beaucoup d'aventures musicales, notamment la BO de Ici tout commence. Là aussi, c'est encore une aventure qui est dans la chanson, mais qui est pas complètement dans ce que tu fais, c'est-à-dire c'est pas tes propres chansons, c'est pas de la scène. Comment tu arrives là sur cette aventure Ici tout commence?
1: Alors j'arrive sur cette aventure parce que c'est TF1 qui produit cette série et que TF1 il se souvenait de moi, donc et d'autres d'ailleurs chanteurs de The Voice, et c'est vrai que c'est pour de l'interprétation, mais en fait ce qui m'a plu c'est que c'était des chansons originales quand même, et que c'était des chansons originales plutôt bien écrites, très très belles, donc et qui m'allaient bien en fait. Quand j'ai reçu les chansons et que j'ai essayé de les chanter, je trouvais que ça m'allait super bien. J'étais extrêmement curieuse des gens qui avaient écrit ces chansons. Et d'ailleurs, Emily et Ben, qui écrivent pour cette série, ont réalisé mon deuxième album, qui est sorti en... Tu m'as dit la date tout à l'heure, moi j'ai oublié.
0: Alors moi j'ai noté en 2023 le second album.
1: Voilà, qui est sorti en 2023, qui s'appelle Une Grande Chose. Et donc c'était une rencontre formidable et j'ai très très bien fait d'aller renouveler mon amour pour l'interprétation avec eux.
0: J'ai noté quelque chose là dans ta réponse où tu n'as même plus la notion du temps de quand t'es sorti ton deuxième album, mais finalement c'est une belle vision de la vie peut-être de se dire bah voilà, on vit des choses, on fait des choses, mais on met pas forcément un marqueur sur chaque chose qu'on fait.
1: Oui c'est vrai, en fait souvent ma famille se moquait de moi parce que le dimanche je sais pas qu'on est dimanche.

0: Tous les jours très tôt pour et donc espérer le vendredi en fait. Donc forcément les jours se ressemblent.
1: pour trouver toutes les infos alors sur ce nouvel album, sur toutes les choses que tu fais, sur les dates à venir, moi j'ai noté le site, c'est aliferit.com. Là on retrouve toutes les infos.
0: Aliferit.com, c'est ça. Donc ça s'écrit aliferite.com.
1: Et là, on retrouve toutes les infos, il y aura les dates de concert, tout qui va bien, quoi.
0: Ouais, c'est ça.
1: Eh bien, merci beaucoup, Ali, d'avoir été avec nous. Moi, je voudrais, alors, qu'on se quitte en chanson. Si tu le veux, bien sûr, j'aimerais que tu nous partages une chanson coup de cœur que tu écoutes depuis toujours ou une chanson que tu écoutes en ce moment. Voilà, on se quitte avec.
0: Je pense que tu peux mettre Grace de Jeff Buckley.
1: C'est un titre qui te suit, que tu écoutes beaucoup. Ouais.
0: J'ai toujours aimé cette chanson, je la trouve très très puissante, très très transcendantale et j'aime bien. Je suis contente qu'elle passe à la radio, même si Jeff Buckley passe à la radio, mais celle-là, elle est moins connue que Alléluia par exemple, alors qu'elle est...
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0: Fantastique. Merci beaucoup, c'était super.
1: Eh bien, merci beaucoup. Eh bien, on se quitte avec ce titre. Merci beaucoup, Ali. Je rappelle que ton tout nouvel album, À l'harmonie, est sorti le 15 mai. Merci beaucoup et à très bientôt sur scène.
0: Oui, là, il y a des trucs en préparation en plus.
1: À très bientôt, Ali.
0: J'en parlerai sur mes réseaux et sur mon site. À bientôt.

Oui, on s'offre un peu de pluie avant que je prenne le micro. Liberté, c'est le premier album de Clémentine Stepanoff. Il est sorti le 17 avril. De la chanson touchante, une alliance du spirituel et du sensible, de la légèreté et de la profondeur. Une quête de liberté pour trouver l'équilibre face au surmenage, au bruit et aux injustices. Après le premier titre que l'on vient de s'offrir, J'aime la pluie, voici Il faut du temps. Plus d'infos, clémentine-stepanoff.fr.

Le single que nous allons écouter maintenant inaugure un nouveau cycle artistique, une œuvre libre non formatée. Vertige de Somme, c'est le titre qui arrive, et le premier inédit de Tété depuis 7 ans. Alors laissons-nous emporter tout de suite par cette expérience sonore immersive. Et puis bien sûr, on attend la suite des aventures musicales de Tété.

C'est la fin de la chanson, mais c'est aussi la fin de Chansomania. Il en reste une, la chanson vinyle. On se retrouve la semaine prochaine, même endroit, même heure, sur ta radio préférée. D'ici là, les podcasts sur toutes les plateformes de podcasts et toutes les plateformes musicales. Tu retrouves aussi ces mêmes podcasts avec plein d'infos sur le site sebdihl.fr, sebdihl.fr. C'est comme cela que ça s'écrit. Allez, à la semaine prochaine et d'ici là, surtout, surtout, tu n'oublies pas de vivre en musique. C'est important, hein, de vivre en musique. Allez, on se quitte en chanson vinyle avec aujourd'hui Jacques Brel. Au suivant. Bye.

0: Calimera, bonjour à tous et avec vous José Burgeon, nous partons à la découverte de Kos, l'île grecque entre histoire antique et plage idyllique.
1: Calimera, Calimera tout le monde, Calimera Jacques, Calimera Yeroun à la technique. Kalos Orisate, sti Kos, bienvenue à Kos. Nous sommes à Kos, c'est la troisième plus grande île du Dodécanèse. Donc le Dodécanèse est un archipel au sein de la mer Égée. Et après 3 heures de vol, eh bien mon Boeing Luxair arrive à l'aéroport de Kos Hippocratis, Hippocrate en français, l'aéroport de Kos Hippocrate, situé en mer Égée orientale, tout près des côtes turques. La superficie de l'île de Kos est de 20 km². Son relief alterne plaine fertile et colline, et elle mesure 42 km de long. Donc c'est très agréable de traverser l'île en voiture de location, surtout au mois de mai, là il fait bien calme, et une bonne température de plus ou moins 20 degrés dernièrement.
0: Il faut le dire, José, l'île est habitée depuis l'Antiquité. Kos est le lieu de naissance d'Hippocrate, père de la médecine, qui a vécu de 460 à 377 avant Jésus-Christ. Ne manquez pas de visiter l'Asclépion de Kos.
1: Et ce monument très populaire de l'Antiquité, situé à 3 km environ au nord-ouest de la ville de Kos, fut construit au 4e siècle avant Jésus-Christ, après la mort d'Hippocrate. On peut voir le portique, les thermes romains, l'autel dédié à Ilios. Ilios, c'est le soleil en grec. Himera, c'est le jour. Hécate et Machaona, le fils d'Asclépios. Vous avez également des temples ioniques et doriques d'Asclépios du 2e siècle avant Jésus-Christ. Alors, avant de vous rendre à l'Asclépion, je vous conseille aussi de visiter le très beau jardin avec la fondation Hippocratis, fondation d'Hippocrate, située à environ 5 minutes de l'Asclépion. Alors, j'ai relevé une citation ici à la fondation Hippocrate, juste au pied du buste du père de la médecine. Donc si je traduis en français, c'est « La vie est courte, l'art est long, le médecin est le serviteur de l'art ». On peut aussi traduire par « aider » ou au moins « ne pas nuire », le médecin est au service de son art.
0: Alors, José, construite au nord-est de l'île, la ville de Kos possède de larges avenues, des places et des parcs, des édifices de style italien, côtoient de petites maisons blanchies à la chaux, des mosquées et des remparts datant de l'époque des chevaliers.
1: Alors, le château des chevaliers, anciennement connu sous le nom de château Neretzia, est construit sur les ruines d'une ancienne forteresse, se dresse à l'entrée du port de Kos. Et là, on n'est pas loin de la marina. C'est aussi un endroit vraiment très tranquille avec un petit parc. Et je conseille vraiment de visiter cet endroit. Sa construction débuta au XIVe siècle sous l'impulsion des chevaliers de Saint-Jean. Tout à l'heure, nous parlerons de l'île de Rhodes, voisine, je dirais, dans cet archipel des Dodécanèses, et on parlera aussi là des chevaliers. Le château, entouré de deux enceintes, était un îlot jusqu'au début du XXe siècle.
0: Alors José, poursuivons maintenant notre visite par l'ancienne capitale, 366 avant Jésus-Christ, et découvrons le temple hellénistique dorique, l'autel de Dionysos, le sanctuaire et le port, le sanctuaire d'Hercule, les ruines du côté nord des remparts, les thermes romains, les luxueuses demeures romaines, au sol en mosaïque, les maisons romaines, ainsi que l'Odéon romain, pouvant accueillir 750 personnes.
1: Et en face de la mosquée et du château se trouve le fameux, le célèbre platane d'Hippocrate. Alors on dit qu'il est vieux de 2400 ans, la légende raconte que c'est là qu'il enseignait à ses élèves et examinait ses patients. Son tronc mesure plus de 10 mètres de circonférence et ses branches imposantes offrent leur ombre à toute la place Platanou. En réalité, le platane actuel n'est âgé que d'environ 500 ans, mais pourrait être un descendant de l'arbre originel qui se trouvait prétendument en cet endroit à l'époque d'Hippocrate.
0: La carte postale de Kos est certainement la plage d'Agios Stéphanos, avec son sable fin et doré mêlé à de petits galets.
1: Ah là, il s'agit d'un de mes endroits préférés de l'île de Kos. Nous sommes dans la magnifique région de Képhalos, à une trentaine de minutes plus ou moins de Kardamena, qui était mon lieu de séjour. Et là, vous avez la vue sur l'îlot de Katri et les vestiges d'une église paléochrétienne des 4e et 5e siècles, située à une extrémité de la plage. Et c'est un très très bon moment, photogénique aussi. Au début mai, eh bien, il n'y a peu de monde et la température, comme je disais tout à l'heure, aussi vers les 20 degrés vers midi. Donc c'est une très très belle destination, une de plus parmi les îles grecques.
0: Et toujours dans cette région de Kefalos, José, vous avez également apprécié la petite station balnéaire de Limnionas.
1: Oui, Limnionas Beach, avec une plage paisible située sur la côte sud-ouest de l'île de Kos. Elle est connue pour ses eaux cristallines et son atmosphère calme, loin des zones touristiques très fréquentées. La plage est entourée de collines rocheuses et offre un paysage naturel typique des îles grecques. On y trouve un petit port de pêche traditionnel, un magnifique endroit qui ajoute beaucoup de charme au lieu. Les visiteurs apprécient particulièrement la baignade et le snorkeling grâce à la clarté de l'eau.
0: Alors je retrouve maintenant mon José gourmet. Quelques tavernes locales permettent de déguster du poisson frais et des spécialités. Et José, je suis sûr que vous connaissez une bonne adresse.
1: Oui, ne manquez pas de déguster la cuisine de Christodoulos chez Chris. Là, nous sommes à la taverne Limnionas, tout simplement. Hein, le lieu voilà, est connu, Limnionas. Et il vous servira notamment le grilled octopus, c'est-à-dire vraiment le meilleur morceau du poulpe grillé. Vous avez aussi les gambas grillées. Ça coûte 27 euros, un peu moins cher, je dirais, qu'en Belgique. Avec une bonne bière pour les amateurs, avec une bonne bière grecque, Missos. C'est une bière de 50 centilitres à 5 euros. Et ce fut certainement un de mes meilleurs moments de gastronomie lors de mes nombreux voyages en Grèce. Alors n'oublions pas le petit ouzo offert par le patron. Donc, je dirais que Limnionas Beach représente un des coins les plus tranquilles et naturels de l'île de Kos.

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1: Et toujours sur cette côte sud-ouest de l'île de Kos, José, vous êtes allé à Agios Theologos et là aussi, vous avez découvert, évidemment, une taverne authentique levée au-dessus de crêtes rocheuses.
0: Ah oui, aussi un très bel endroit, Agios Theologos. En fait, cet endroit, c'est un peu moins connu. Hein. Nous sommes toujours dans la région sud-ouest de l'île de Kos. Et cet endroit m'avait été renseigné par... Le propriétaire de Mareva, donc Mareva, le loueur de voitures, rental car, Agios Theologos, donc Agios, c'est saint. Agios Theologos est un endroit apprécié pour ses falaises sauvages et sa vue spectaculaire sur la mer Égée. Et la route pour y accéder traverse des paysages naturels typiques de l'île de Kos, dont je conseille cet endroit avec la petite plage d'Agios Theologos, composée de galets et d'eau très limpide. Je conseille aussi le coucher de soleil. Le coucher de soleil qui est particulièrement apprécié à cet endroit et attire de nombreux touristes, de nombreux photographes. La taverne traditionnelle Agios Theologos, le nom de l'endroit, située près de la plage, propose des spécialités grecques, bien sûr, du poisson frais surtout. Et je vous conseille de déguster le succulent bar grillé à 27 euros. Donc on est toujours vers, pour le poisson, mais de l'excellent poisson, toujours
1: bien
0: vers
1: sûr,
0: 25,
1: sûr, oui.
0: 25, 27 de, euros. Un régal encore une fois. Et vous verrez peut-être là-bas Irma. Alors qui est Irma? C'est le gentil petit chien de la maison. Et Agios Theologos est authentique et moins touristique que les grandes plages de l'île. Je conseille vraiment cet endroit, Agios Theologos.
1: Alors, près du village de Zia, dans la montagne, vous avez assisté, José, à la soirée grecque Fantasia.
0: Oui, auprès du guide de Luxeuil, on peut réserver, donc ça coûte 65 euros. C'était vraiment très très intéressant. La Goudizia, nous sommes au centre de l'île, hein, dans la petite montagne. C'est une soirée typiquement grecque avec musique live, danse traditionnelle, une ambiance festive. Le cadre est spectaculaire, perché, comme je disais, dans les montagnes, avec une vue magnifique, surtout au coucher de soleil. Et avant d'arriver donc au spectacle, eh bien, on fait une belle photo avec le coucher de soleil. Les visiteurs apprécient particulièrement les danses folkloriques, les costumes et la participation du public également. Donc un bel endroit. Cette soirée s'appelle Fantasia à Lagoudizia.
1: Alors le dîner met à l'honneur évidemment des spécialités grecques accompagnées de vin local.
0: On peut épingler notamment, hein, par exemple, la célèbre moussaka,
1: ah, oui, bien sûr,
0: le scordalia, les souzoukaka, donc ces bonnes petites boulettes, galéo, le poisson, les dolmades, les feuilles de vigne, le tzatziki, les brochettes, hein, slouvaki de porc, le porcelet, le kleftiko, le stifado. Et je peux dire que cette soirée Fantasia, c'est une expérience très populaire pour découvrir la culture et l'atmosphère authentique de l'île. Et je vous avouerai qu'un grand moment pour moi, j'avais demandé au chanteur une chanson de Georges Dalaras que je connais personnellement. Et voilà, je n'oublierai pas ce très bon moment à cette soirée Fantasia.
1: Alors, votre lieu de séjour, José, était Kardamena, situé sur la côte sud de l'île de Kos.
0: Alors, il existe beaucoup de stations. J'avais choisi Kardamena pour les visites, notamment. Et c'est une station bien située. Les autres stations du nord s'appellent Mastichari, Marmari, Pigaki ou encore Psalidi. Et on trouve en général une bonne hôtellerie dans l'île de Kos, comme je dirais dans toutes les îles grecques. Si on prend 4 étoiles, en général c'est parfait. 5 c'est mieux, ça dépend un peu du budget bien sûr.
1: D'accord, bien sûr. Non loin de l'aéroport se situe Plaka, pinède ombragée connue pour ses paons en liberté et ces chats qui se promènent parmi les visiteurs.
0: Alors, on connaît Plaka, c'est le vieux quartier d'Athènes, juste au pied de l'acropole. Ici, c'est à l'île de Kos, et l'endroit offre une atmosphère calme et fraîche, idéale pour une pause pendant les journées chaudes d'été, par exemple. Vous avez des aires de pique-nique qui permettent de profiter pleinement de la nature en famille ou entre amis, et on croise une bonne vingtaine de paons. Plaka, c'est aussi un excellent point de départ pour découvrir la beauté authentique et verdoyante de l'île de Kos.

0: Yannis Markopoulos et le célèbre Georges Dallaras, Paraponemena Logia.
1: Très belle musique. Parmi les excursions organisées sur place, José, vous conseillez de réserver la croisière des Trois Îles et celle vers le volcan. Pardon.
0: Et au départ de son hôtel, eh bien, le bus arrive vers 8h30 environ et on se dirige alors vers le port de Kos. Et là, on se rend alors à Kalymnos, Psérimos et Platy. L'île de Kalymnos est surnommée l'île des pêcheurs d'éponges. Elle attire aussi des grimpeurs du monde entier grâce à ses parois calcaires exceptionnelles. Son port principal s'appelle Potia. Il séduit par ses maisons colorées, son ambiance authentique. Et au large de Kalymnos se trouve Psérimos. C'est une petite île paisible au charme préservé et apprécié pour sa grande plage de sable fin et ses eaux turquoises.
1: Et entre Kalymnos et Psérimos s'étend Platy, un îlot inhabité.
0: Platy est célèbre pour ses criques aux eaux cristallines, parfaites pour la baignade et le snorkeling. Les bateaux de croisière y font souvent escale pour profiter de son cadre paradisiaque. Et pour les amateurs de plongée, eh bien là on apprécie les fonds marins riches en poissons.
1: Oui, alors plus au sud se dresse Nisiros, une île volcanique fascinante, accessible depuis Kardamena.
0: Et son immense cratère, Stéphanos, permet de marcher au cœur d'un volcan encore actif. Le paysage lunaire contraste avec les villages blancs accrochés aux collines. Mandraki, la capitale, c'est aussi le nom du port de Rhodes. Mandraki, la capitale ici, charme les visiteurs avec ses ruelles étroites et ses maisons immaculées. Et ces quatre îles illustrent parfaitement la diversité naturelle et culturelle du Dodécanèse entre falaises, plages, îlots sauvages et volcans, elles promettent un voyage inoubliable en mer Égée.
1: Alors, votre hôtel, José, était l'hôtel Acti Beach Club à Kardamena. 5 étoiles, s'il vous plaît, on ne se prive de rien.
0: Et selon moi, je mettrais 4 étoiles, voire 4 étoiles supérieures. Alors, je conseille cet hôtel bien situé, avec une remarque malgré tout. L'hôtel possède de très beaux jardins, mais malheureusement, de nombreux petits insectes débumés se faufilaient un peu partout. Et j'avais une chambre au rez-de-chaussée, donc il a fallu utiliser un spray le matin et le soir.
1: Oulala.
0: Bon, après quelques jours, le problème était résolu. Vous avez aussi juste à côté alors l'hôtel Acti Palace, aussi un 5 étoiles, juste à côté de l'Acti Beach Club.
1: Voilà donc pour Kos et nous restons maintenant dans l'archipel du Dodécanèse, José, et nous allons découvrir l'île de Rhodes.
0: Alors c'est aussi une très très belle destination, peut-être un peu plus connue que l'île de Kos. Alors pour dire voilà, suivez-moi, bon voyage à Rhodes, figame, kalo taxidi sti Rhodo. Rhodes est la plus grande île du Dodécanèse, donc Dodéca 12 en grec. Rhodes surgit en fleur de la profondeur des eaux, enfant de la déesse de l'amour Aphrodite, pour épouser Hélios. Hélios, le soleil, écrivait Pindaros, l'un des plus célèbres poètes lyriques grecs des 6e et 5e siècles avant Jésus-Christ.
1: Il faut savoir que Rhodes possède une longueur de 80 km et une largeur de 38 km pour 120 000 habitants, 5 fois moins qu'au 12e siècle avant Jésus-Christ. Les belles plages de sable se trouvent sur la côte est, dans les stations de Kalitea, Faliraki et Kolymbia notamment.
0: Alors, j'aime beaucoup personnellement la plage de Ixia. C'est une plage de galets, comme on trouve souvent, on trouve des plages de sable, mais pas mal de galets aussi, comme en Croatie par exemple. Et Ixia est située à plus ou moins 15 minutes de la vieille ville de Rhodes. Encore une fois, bon, vous avez des bus qui vont régulièrement de Ixia jusqu'à la vieille ville de Rhodes, mais je conseille toujours cette voiture de location, bien sûr, pour aller où l'on veut, partout dans l'île. Alors, partout sur la côte ouest, on longe la mer et souvent on aperçoit des chèvres sauvages. C'est une zone naturelle vraiment magnifique, sa région de Ixia.
1: L'intérieur de l'île est un paradis de verdure avec des forêts de pins odorants, de cyprès élancés, de chênes, de lauriers roses, de mimosas, d'hibiscus, le symbole de l'île, d'eucalyptus et d'oliviers, arbres sacrés en Grèce antique.
0: Alors encore un peu d'histoire, nous sommes en 1308 et les chevaliers passent par Rhodes en 1308 après avoir été chassés de Terre Sainte. En 1444, 600 chevaliers sont appuyés par 5000 Rhodiens. La ville de Rhodes est fortifiée et la longueur des remparts représente 5 km. Ça, c'est vraiment la visite à faire dans l'île de Rhodes. Après avoir passé la porte Saint-Antoine, on peut apercevoir les ruines du temple d'Aphrodite, l'auberge d'Auvergne et l'hôpital, c'est l'actuel musée, fondé au XVe siècle. Les Rhodiens tiennent les Ottomans en respect pendant 2 siècles, jusqu'à la prise de la ville en 1522 par Soliman le Magnifique.
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0: Charis Alexiou avec Dietra Galeni et c'était Totreno Fevgei Stis Octo, le train part à 8h.
1: Alors José, on continue évidemment la visite de la ville de Rhodes. Un de vos endroits préférés dans la ville médiévale de Rhodes, c'est la place Hippocratou et sa fontaine.
0: Oui, nous avons parlé tout à l'heure d'Hippocrate avec l'île de Kos. Ici, c'est la place Hippocratou. C'est difficile, la langue grecque,
1: oui.
0: Avec les déclinaisons et la fin des mots aussi. Et on peut y faire une petite pause café, donc dans cette place Hippocratou, devant la fontaine, pour déjeuner ou s'arrêter dans les nombreuses boutiques. Je vous conseille le délicieux café frappé. On trouve ce café frappé depuis les années 70 environ en Grèce. C'est un café froid avec de l'eau, de la crème, du sucre, des glaçons, un délice. La visite continue vers la rue Socratus, la rue Socrate. Vous avez aussi la rue des Chevaliers avec le magnifique palais des grands maîtres qu'on appelle aussi le palais des Chevaliers de l'ordre de Saint-Jean du XIVe siècle, construit tout en pierre calcaire du petit village d'Archangelos qui comprend 205 pièces et salons.
1: Autre endroit exceptionnel à Rhodes, le port de Mandraki face à la vieille ville. Mandraki est connu pour le fameux colosse de Rhodes, une des 7 merveilles du monde qui se trouvait entre le cerf et la biche, près du môle Saint-Nicolas, 15e siècle. Saint-Nicolas est le saint patron des marins et des pêcheurs dans la religion orthodoxe. Autrefois, les galères des chevaliers étaient à l'ancre à Mandraki. Aujourd'hui, cela peut être une excursion en bateau vers Simi. Un arrêt sur un banc devant les Trois Moulins permet d'admirer les remparts médiévaux et les somptueux yachts.
0: Et la ville de Rhodes comprend aussi une acropole de l'époque hellénistique sur le mont Smith. Il faut imaginer les passages romantiques avec des fontaines. 3 colonnes doriques subsistent du temple d'Apollon. Le stade possédait 10 000 places et l'Odéon, reconstruit à l'époque romaine vers les années 40, pouvait accueillir 500 spectateurs. Le gymnase était une sorte d'école pour les garçons. Les Romains mettent des taxes en 42 et les Rhodiens partent vers Délos. Là, nous sommes dans les Cyclades.
1: Lindos, une des 3 villes antiques de l'époque dorienne, avec Iasilos et Camiros, émerveille le visiteur avec son acropole de 120 mètres à 4 niveaux et le temple du 4e siècle avant Jésus-Christ, dédié à Athéna, l'India.
0: Et au 7e et 6e siècle, Lindos, qui commerçait avec l'Attique, l'Orient et la Crète, était la ville la plus riche de Grèce et il existait une union commerciale et militaire avec Kos et Knidos. Et Socrate, le célèbre Socrate, est venu enseigner à Lindos. Et après la visite de l'acropole, on peut faire une petite pause bien agréable chez Michalis à la taverne Mavrikos sur la place centrale, face au Ficus et à l'arrêt du shuttle bus. Il existe un bus qui relie la place centrale au parking.

0: Kyriakos Kakoulis et son célèbre bouzouki, The Greek Tycoon, l'Empire du Grec. En fait, c'est la musique du film L'Empire du Grec avec Anthony Quinn et Jacqueline Bisset, un film que j'aime beaucoup, qui retrace la vie d'Onassis et de Jacqueline Kennedy. Et le film se termine dans un endroit que j'aime beaucoup, à Mykonos.
1: Alors on continue notre visite, l'Olivier. C'est le prénom de mon fils d'ailleurs. L'olivier est présent partout sur l'île. Ça signifiait bien sûr la liberté. La couronne d'olivier est à l'origine le seul prix remis aux vainqueurs des épreuves des Jeux Olympiques antiques. L'olivier n'a pas besoin de beaucoup d'eau. Sa récolte se fait d'octobre à début janvier. 4 à 5 kilos d'olives sont nécessaires pour produire un litre d'huile. Les Rhodiens cultivent aussi les citronniers, les mandariniers, les méfliers, les figuiers, les poivriers et grenadiers. La fleur de la grenade porte le nom de Rhodion.
0: Et pour les amateurs d'épices, il existe notamment le romarin, on se croirait en Provence, là. L'origan. Alors l'origan, c'est excellent, j'ai découvert ça, et bien sur les frites. C'est vraiment très très bon, l'origan sur les frites. Le thym, qu'on utilise aussi pour le miel, hein, très bon miel. Le basilic et l'anis. L'ouzo, à 42 degrés, est produite à base de raisin avec anis, tandis que la souma est distillée aussi à base de raisin, mais sans anis. Alors j'ai découvert aussi le tsipouro. Le tsipouro, c'est une eau de vie grecque, bien sûr, avec des saveurs de figues, raisins secs, noix, poire, bergamote et clous de girofle. C'est très bon également, le tsipouro.
1: Non loin de Lindos fut tournée une scène des canons de Navarone dans la gorge de la montagne. Quatre îles font face à Rhodes, à Limia, connue pour son biotope et l'ancien château des chevaliers, Strongyli, qui signifie ronde, Alki, pouvant être visitée lors d'une excursion d'une journée, et Makri, la longue. Kritinia présente son château construit par les chevaliers de Saint-Jean en 1472.
0: Et une autre des sept forteresses des chevaliers de Saint-Jean se trouve à Monolithos. Monos, c'est seul. Lithos, c'est la bière. À pas confondre avec Missos, ça c'est la bière. Lithos, c'est la pierre. Quelle superbe vue sur la colline, le château et l'église blanche. Et Schiller a écrit notamment à Monolithos.
2: Tout de suite.

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2: Nous continuons notre visite, José, en faisant un arrêt agréable le long de la mer à Scala Camirou chez Lucas même.
3: Et on peut y déguster des feuilles de vigne ou les dolmades. On trouve parfois aussi le nom de dolmadakia, les dolmades maison avec le tzatziki et le café frappé, le tout pour 12 €. Alors, pour dire bon appétit, c'est Kali Orexi.
2: Camiros, une des 3 villes antiques de l'île de Rhodes, est un site archéologique intéressant construit en 3 mois.
3: Et Camiros possédait une monnaie au 5e siècle avant Jésus-Christ, d'un côté Zeus et un figuier de l'autre côté, Pétaloudès, ça c'est la vallée des papillons qui se visite de juin à septembre.
2: Alors, la dernière visite de ce tour de l'île se fait à Lialissos et l'acropole de Philérimos, ami de la solitude.
3: Les Phéniciens sont restés du 10e siècle avant Jésus-Christ au 2e siècle après Jésus-Christ. Le baptistère date du 5e siècle après Jésus-Christ. Le monastère est construit du 14e au 16e siècle. Les Capucins ont rénové l'église et le chemin du Calvaire avec les 14 stations de Jésus. Et lors de cette visite, vous serez accueillis également par une vingtaine de pans.
2: Simi, situé à 1h45 de bateau du port de Mandraki, est connu pour ses façades très pittoresques et ses bateaux de pêcheurs d'éponges.
3: C'est une excursion d'une journée, on vient vous chercher à l'hôtel en bus jusqu'au port de Mandraki et puis là on embarque et on arrive dans cette petite île de Simi qui est vraiment extraordinaire. Les Italiens sont restés de 1912 à 1947 et ils ont influencé l'architecture des maisons de Simi. L'arrêt de l'avant-midi se fait au monastère de Panormitis et le bateau qui s'appelle Nicolaos, le bateau Nicolaos, longe la magnifique baie de Saint-Georges, Agios Iorios, et cette belle journée coûte 54 € sans le repas. Et là, on a vraiment toute liberté pour circuler dans cette petite île de Simi. Alors, pour dire bon voyage à Rhodes, kalo taxidi sti Rhodo. Et mon hôtel, là, c'était l'hôtel Oceanic Park. Oceanic Park, en 4 étoiles, à conseiller, avec Luxair Tour, luxairtour.lu. Et là aussi, plus ou moins 3 heures de vol, comme pour Kos, au départ de Luxembourg. Et toujours bien agréable, avec une très bonne température. Je conseille l'arrière-saison, avril-mai, début juin aussi, le mois de septembre, début octobre, c'est pas mal non plus.
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0: Nikos Vertis, Celo Name Niosis, je veux ton amour, si on traduit en français.
1: Alors, notre prochaine émission, José, notre prochaine évasion même, ce sera dans 15 jours, le mardi 2 juin à 20h.
0: Et nous partirons à la côte belge, we zullen een keer naar de Belgische kust gaan, we zullen de Belgische kust bezoeken, avec notamment la Panne, de Panne, et la réserve naturelle du Westhoek, Coxide et l'abbaye des Dunes, Oostduinkerque avec le musée de la mer Navigo, le musée Paul Delvaux et les pêcheurs de crevettes également à cheval, ça c'est un moment extraordinaire. Nous visiterons aussi Ostende, la reine de la mer, avec son musée James Ensor, le Visser Sky, juste en face de la gare, avec ses nombreux restaurants. Et la possibilité d'acheter des crevettes aussi. Le coq de Haan avec ses belles villas, Blankenberg et sa vieille maison de pêcheur Mayutte. C'est peu connu, mais c'est magnifique. Et pour terminer notre évasion à la mer, nous passerons par la sélecte Knok, le Zoet également, et la réserve naturelle du Zouine. Bien entendu, nous dégusterons les délicieuses croquettes de crevettes maison. Ça, c'est obligatoire quand on va à la côte belge. Et merci de votre écoute. À bientôt et bon voyage dans les îles grecques. Et permettez-moi aussi de rappeler la parution de mon livre « Îles grecques murmures d'azur et de lumière » en vente sur amazon.fr. Merci de votre écoute. C'est F. Aristopoli. Carlo Vradi, à bientôt. Carlo Taxidista Elinica Nissia, bon voyage vers les îles grecques. Yassou, à bientôt.
1: Et merci bien sûr à 4910 de nous accueillir et merci pour la technique à Jérôme. Et dans quelques minutes, eh bien, vous pourrez réécouter la dernière émission d'il y a 15 jours sur le Limousin, la Chartreuse, le Vercors et l'Alsace. Vous pourrez également écouter les podcasts Évasion depuis novembre dernier.

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1: Gruge Gott, José, notre évasion de ce mardi commence par Vienne, capitale mondiale de la musique, mais nous visiterons également Prague en Tchéquie et Budapest en Hongrie.
2: Grüß Gott, ja, wir beginnen unseren Besuch mit dem Spittelberg. On va commencer notre visite avec le Spittelberg. C'est le quartier rouge au XVIIIe siècle et aujourd'hui c'est devenu la zone des musées. C'est une très belle ville culturelle que Vienne, on connaît bien sûr la musique. Le MQ, comme les Viennois l'appellent actuellement, bien c'est l'endroit préféré des artistes. 45 institutions d'art moderne y sont basées donc dans le Spittelberg.
1: Les écuries impériales dit Hofstallungen, date de 1723. Marie-Thérèse a vécu au château de Schönbrunn, situé au sud-ouest de la ville.
2: Et le jaune est la couleur impériale, ce qu'on appelle le Schönbrunner Gelb. La dynastie des Habsbourg se situe entre 1273 et 1918, avec deux petites pauses. Le premier roi du Saint-Empire romain de la nation germanique est Rudolf Ier, et le dernier, François-Joseph, Franz-Joseph. La ville impériale commence par la Heldenplatz et la célèbre Hofburg. La Hofburg était la résidence de François-Joseph et de la légendaire Sissi.
1: Le Stadtpark, poumon vert au cœur de la ville, date du milieu du 19e siècle. Le visiteur peut se promener dans ce très beau parc et admirer la fameuse statue de Johann Strauss. Quelques mots, José, sur la famille Strauss.
2: Alors tout d'abord, le mot Strauss signifie bouquet. La famille Strauss est une célèbre dynastie de musiciens autrichiens du 19e siècle. Elle est bien connue. Elle est surtout connue pour avoir popularisé la valse à Vienne. Le père s'appelle Johann Strauss Ier. Il composa la célèbre marche de Radetzky, encore jouée aujourd'hui. Son fils, c'est Johann Strauss II. Et c'est le plus célèbre membre de la famille, certainement. On le surnomme le roi de la valse. Il a composé le Beau Danube bleu et de nombreuses opérettes. Ses frères Joseph Strauss et Eduard Strauss furent aussi musiciens. Joseph était connu pour ses œuvres sensibles et poétiques, tandis que Eduard, il dirigea longtemps l'orchestre familial.
1: Ensemble, ils ont contribué au rayonnement de la musique viennoise en Europe. Leurs œuvres sont associées aux bals et aux festivités impériales. La valse devint un symbole culturel autrichien grâce à eux. Aujourd'hui encore, leurs compositions sont jouées lors du fameux concert de Nouvel An à Vienne que l'on voit à la télé. La famille Strauss reste un symbole majeur de l'âge d'or musical viennois. Mais d'autres grands musiciens et compositeurs sont passés par Vienne, José.
2: Oui, jawohl, Wolfgang Amadeus Mozart a vécu plusieurs années à Vienne où il a composé certaines de ses œuvres les plus célèbres comme la flûte enchantée. Ludwig van Beethoven s'est installé à Vienne en 1792 et y a développé l'essentiel de son œuvre malgré sa surdité progressive. Joseph Haydn est considéré comme le père de la symphonie et a fortement influencé la vie musicale viennoise. Franz Schubert est né à Vienne et a marqué la musique romantique avec ses Lieder et ses symphonies. Johannes Brahms a passé une grande partie de sa carrière à Vienne, où il est devenu une figure majeure du romantisme. Et Gustav Mahler a dirigé l'opéra de Vienne. Il a composé de vastes symphonies profondément expressives. Et Franz Liszt a séjourné lui aussi à Vienne et y a connu un grand succès comme pianiste virtuose.
1: Avec la forêt viennoise, la Wiener Walz et le Prater connu pour la Riesenrad, la roue aux cabines rouges, Vienne est une des premières villes vertes au monde. Faisons un arrêt maintenant au Kleinos Café, bistro sympathique, où l'ambiance décontractée change totalement des cafés très chics, tels que le café Sacher, connu pour la Sacher Torte. La Sacher Torte est le célèbre gâteau au chocolat créé en 1832 par Franz Sacher à Vienne.
2: Dessert très connu qui est composé d'une génoise au chocolat dense, moelleuse. Au centre, on trouve une fine couche de confiture d'abricot. C'est délicieux. Le gâteau est recouvert d'un glaçage au chocolat noir brillant. La recette originale est toujours conservée à l'hôtel Zacher à Vienne. Un hôtel vraiment à conseiller, 5 étoiles, un peu cher, mais peut-être une petite visite pour déguster justement la Zachertorte. Elle est souvent servie avec de la crème chantilly, non sucrée. Elle est considérée comme une spécialité emblématique de la pâtisserie viennoise. Son goût équilibre parfaitement l'amertume du chocolat et la douceur de l'abricot. Et aujourd'hui, elle est appréciée vraiment dans le monde entier.
1: Eh bien, ça donne en tout cas l'eau à la bouche, comme
2: on dit. Eh oui.
1: Alors parlons maintenant de la cathédrale Saint-Étienne. C'est l'endroit idéal pour scruter d'en haut le centre ancien, ses ruelles, ses placettes, ses parcs et les environs verdoyants de Vienne.
2: Quand on visite Vienne, on parle toujours de la cathédrale Saint-Étienne, Stephansdom, c'est le monument le plus célèbre certainement de la capitale viennoise. Et elle a été construite principalement au style gothique entre le XIIe et le XVe siècle. Son toit coloré en tuiles forme l'aigle impérial et les armoiries de la ville. Sa tour sud mesure environ 136 mètres et offre une vue panoramique sur Vienne. La cathédrale est un symbole historique et religieux très important pour l'Autriche. Alors sans transition, pour les amateurs de football, je conseille la visite du stade du Rapid de Vienne à Hütteldorf. On peut prendre un train régional et un bon quart d'heure après, on se retrouve devant ce stade à Hütteldorf.

0: Et nous restons à Vienne en parlant maintenant de Mozart et Beethoven qui passaient volontiers au Greek and Basel, le bistrot des Grecs, si l'on traduit en français.
1: Et j'ai l'occasion de m'y rendre pour déguster la fameuse Wiener Schnitzel, une fine escalope de veau servie panée avec une salade verte et sur place, on m'a dit, sans autre accompagnement. Une autre taverne originelle que j'ai découverte là-bas, c'est le Zwölf Apostel Keller. Si on traduit, c'est la cave des 12 apôtres du 16e siècle. C'est vraiment à côté de la cathédrale Saint-Étienne. Et là, on peut déguster un des plats typiques vraiment de l'Autriche, c'est le Schachplatte, avec de délicieuses cochonailles, Burenwurst, Blunzen, Kümmelbraten, es war herrlich. C'était vraiment très bon.
0: Vous êtes toujours aussi gourmet, mon ami José.
1: Jawohl.
0: Et vous recommandez aussi, José, la vieille cave viennoise du XIIIe siècle, Pierichtellen Keller, qui présente un restaurant historique de renom et une collection de chapeaux très originale dans la cave à vin.
1: Jawohl, insiste, richtig. Très bon restaurant qui présente une carte de qualité, comme le menu Mozart avec du chapon. Le chapon, c'était le plat, vraiment un des plats appréciés par le grand compositeur. Je dis bon appétit, guten Appetit. Bon voyage à Vienne, gute Reise nach Wien.
0: Merci beaucoup, José. Après 1h30 de vol, Budapest nous présente ces deux cités de Buda et de Pest qui sont séparées par le Danube.
1: Ah, je dis bonjour en hongrois, c'est Jörgel. Une langue un peu difficile. Bienvenue à Budapest. Là-bas, on dit Budapest, hein, Buda et Pest. Et en hongrois, c'est Keszentjük. Nous allons prendre le tram 47, remonter le temps, et nous allons déambuler dans le quartier du château, anciennement appelé Palais Royal, où les rois magyars et les sultans turcs se sont succédés.
0: Les Romains occupèrent la région au Xe siècle avant Jésus-Christ. Ensuite, ce furent des hordes nomades originaires des steppes d'Asie, parmi lesquelles les Huns, sous la conduite du redoutable Attila. Cette tribu proto-hongroise, les Magyars, s'installèrent dans cette région en 896.
1: Étienne fut le premier roi de Hongrie, il mourut en 1038 et sa main droite, vénérée par le peuple, se trouve dans l'église Saint-Étienne. Donc on peut la voir en visitant cette belle église. Le roi Matthias vécut de 1443 à 1490 et se maria dans l'église néogothique Notre-Dame, appelée aussi l'église Matthias. L'intérieur de cet édifice néogothique est richement décoré avec des couleurs chaudes. Le toit a été réalisé dans un style art nouveau. Et je vous conseille juste à côté la promenade du Bastion des Pêcheurs. Et là nous sommes vraiment juste en face du château. C'est le merveilleux quartier du château. Et là, nous sommes dans la ville de Pest. Et juste en face, alors, se trouve la ville de Buda, avec notamment le Parlement.
0: D'accord. Et à quelques pas se trouve la résidence du président de la République. Le château sert de musée actuellement. Les amateurs de bains peuvent se rendre au complexe thermal Gellert, situé au pied du Gellert Egy.
1: Et après les bains de Budapest, nous nous rendons au marché sous les halles, sous les tchorno, un moment bien agréable pour la découverte à la fois de l'artisanat et aussi de la cuisine hongroise. L'ambiance est vraiment authentique. L'idéal, c'est d'arriver tôt le matin et de l'hôtel où j'étais, juste en face de l'opéra. Eh bien là, je prenais simplement le tram et le tram circule un peu partout et on s'arrête juste devant les halles.
0: D'accord. Et pour les passionnés de chemin de fer, rendez-vous à Keleti, c'est la gare principale.
1: Alors comme j'aime beaucoup les trains, les gares, j'ai bien sûr visité cette gare principale de Budapest, Keleti. Keleti, c'est le départ des relations internationales. Vous avez aussi une ancienne gare, la gare de l'Ouest, elle est peu connue. C'est Niuagati et c'est une vieille gare à l'atmosphère d'antan.

0: Voilà, alors après cet extrait de la Hungarian Rhapsody de Franz Liszt, nous allons parler maintenant du Parlement, c'est le cas de le dire, le Parlement de Budapest qui se visite en français, et oui, en français, notamment à 11h, mais sur réservation. Cet édifice néo-gothique, vieux de 112 ans, est le troisième plus grand Parlement d'Europe après Bucarest et Londres.
1: Et il possède 10 cours intérieurs, 691 pièces. J'ai eu l'occasion de le visiter, c'est vraiment merveilleux. Surtout sous le dôme de 96 mètres de hauteur, on peut admirer la couronne de Saint-Étienne. La chambre basse est actuellement la salle des députés. Et là, vous avez aussi de magnifiques vitraux qui ornent les fenêtres du Parlement. C'est vraiment un endroit à visiter. Et on le voit sur toutes les cartes postales, toutes les vues de Budapest. Et là, donc, on est dans la ville de Buda.
0: Et le château de Vajda Unyad est un ensemble architectural original, lové près d'un étang, face au terme de Chneni et près de la place des héros. Vous me disiez tout à l'heure, hors antenne, José, que vous aviez effectué une croisière sur le Danube.
1: Alors, durant une heure et demie environ, l'on peut admirer les rives illuminées du fleuve, avec la colline de Buda, le parlement de Pest, dont on vient de parler. La vue sur le pont des chênes est aussi grandiose. Et l'excellent buffet hongrois et la musique mélancolique du trio de violonistes et violoncellistes agrémentent cette soirée sur le Danube. C'est vraiment à recommander. C'est merveilleux, tout simplement. On ne pense pas souvent à Budapest, hein, pour les city trips, mais c'est vraiment une ville très agréable, beaucoup de jeunes, décontractés. Et voilà, cette petite croisière sur le Danube, c'est un moment merveilleux.
0: Et alors, on va évidemment parler, car nous sommes avec José Burgeon, parler gastronomie et gastronomie hongroise, avec pour commencer le Paris-Budapest installé dans l'hôtel Sofitel.
1: Alors, un premier souvenir formidable, avec notamment le foie gras au torchon, accompagné de tokaj. C'est un excellent vin blanc hongrois. Ensuite, la véritable soupe, quand on parle de goulash, en fait, la goulash, c'est une soupe goulash. En hongrois, c'est goulash levesh. C'est ensuite un sorbet au citron palinka. Rien à voir avec la palinka pour les amateurs de football. Le porc braisé au paprika. Alors, paprika, là-bas, on dit paprika.
0: D'accord.
1: Bacon, pommes de terre, tomates et oignons, toujours accompagné de tokaj. Et un très bon gâteau aussi, le Ezer Hazi.
0: Bon appétit. Et chez Mac Bristro, une équipe de jeunes gens, vous avez découvert une cuisine raffinée à la française, dans un cadre sympathique.
1: Oui, avec au menu foie gras poêlé, orge, émulsion de céleri, bar avec sauce à l'orange, petit dé de pommes. Excellent tout ça.
0: Le restaurant S de l'hôtel Kempinski est un bel endroit agréable, moderne, offrant une cuisine intéressante avec par exemple le Tafelspitz.
1: Plat traditionnel que l'on peut aussi déguster en Autriche, composé de bœuf cuit dans un bouillon, servi avec des carottes, des rösti, qu'on trouve aussi en Suisse, des épinards. Et les chambres du Kempinski sont très confortables. C'est un excellent hôtel, 5 étoiles, bien situé aussi. Et j'ai eu l'occasion de visiter par exemple la chambre de Michael Jackson, qui fut l'un des hôtes célèbres là-bas, au Kempinski de Budapest.

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0: On a évidemment reconnu le beau Danube bleu, André Rieu. Et alors, vous parliez des hôtels tout à l'heure, José, et parmi tous les hôtels visités, vous avez été impressionné par le palais Gresham, remarquable édifice néo-gothique.
1: Oui, cet hôtel abrite l'hôtel Four Seasons, un 5 étoiles, dirigé par Yves Giacometti. Et cette chaîne hôtelière Four Seasons appartient à Bill Gates. C'est une des meilleures chaînes au monde, un hôtel vraiment fantastique. Le décor Art Nouveau est fabuleux avec la verrière, l'escalier, les mosaïques, la ferronnerie d'art, les dorures, les vitraux. Tout invite au repos, à la détente, en prenant un verre au bar ou en appréciant la délicieuse cuisine. Et le chef m'avait proposé là-bas le filet de perche accompagné du Tokai 2012 Matt Furmint, la soupe du pêcheur Gresham avec du Groff Butler Chardonnay, le Eiger 2012 Angus Bicaver Andrea est servi avec le poulet paprika, dont je rappelle on prononce paprika en hongrois. Et c'est un très bon moment, bien sûr, dans le plus bel édifice de Budapest, certainement, c'est le palais Gresham.
0: Alors, l'atrium de l'hôtel Corinthia propose une cuisine hongroise revisitée de grande qualité dans un cadre classique et reposant.
1: Alors j'ai testé la soupe goulash, la truite fumée, le filet de veau Kedvesi. Et à quelques minutes de la station de métro Opéra, vous avez le Zeller Bistro, géré par de jeunes professionnels, qui propose une cuisine hongroise de qualité dans un décor rustique, un peu plus simple, mais vraiment très très bien. La cuisse de canard confite est très bonne. Et j'ai eu l'occasion de déguster la bière là-bas hongroise, bière Stary Zöhr, qui vient du lac Balaton. En fait, le lac Balaton, c'est un peu la mer intérieure hongroise. Et là, on trouve beaucoup de touristes également. Ça, c'est dans la partie occidentale. Et vous avez alors l'autre région de la partie orientale de la Hongrie, un peu moins connue, mais vraiment visitée. C'est la Pushta. La Pushta, c'est la célèbre steppe hongroise. Pour dire bon appétit, c'est Jot Edvaget. Mon hôtel, c'était l'hôtel Kazati, un bon hôtel simple, 3 étoiles, situé à 2 minutes de l'opéra et de la station de métro Opéra. Donc on peut conseiller cet hôtel pour la situation, l'accueil, le confort des chambres, le cadre agréable. Alors pour dire au revoir et bon voyage en hongrois, c'est Vislat S.Jo Utat.
0: Dobri den. Après un vol d'1h15, votre Airbus, José, se pose à l'aéroport Václav Havel à Prague.
1: Et nous allons découvrir cette belle cité dorée située au cœur de l'Europe sur les bords de la Vltava. Et alors, j'ai relevé ici une pensée de Bismarck qui disait « Qui tient la Bohème tient l'Europe ». Et au 5e siècle avant Jésus-Christ, la tribu celte des Bohéens, qui ont donné leur nom à la Bohème, fut repoussée par des tribus germaniques. Prague fut ensuite occupée par les Huns, les Avars et les premiers Slaves, ancêtres des Tchèques, s'établirent dans la région au 6e siècle. Et Venceslas régna sur Prague de 921 à 935.
0: Alors, le XIIIe siècle, si je compte bien, vit le règne de Otto Karl II. Le roi Charles IV, empereur du Saint-Empire, fit de Prague sa capitale impériale et l'une des plus importantes cités d'Europe au XIVe siècle. Sous son règne, on fonda l'université, il fit construire le pont qui porte son nom, la cathédrale Saint-Guy, des monastères, des églises et la nouvelle ville, Nové Mesto, pour loger les étudiants, les clercs, les artistes et les marchands nouvellement arrivés.
1: Et le deuxième âge d'or de Prague fut le règne de Rodolphe II, de 1576 à 1611. La noblesse et la bourgeoisie de Prague proposaient à Rodolphe de quitter Vienne pour installer la cour impériale à Prague. Mécène passionné d'art et intellectuel curieux de tout, il fit venir peintres, sculpteurs, astronomes et alchimistes dans sa capitale. Et Václav Havel fut président le 29 décembre 1989 par l'Assemblée fédérale.
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0: Rika Zaraï, Prague. Parlons maintenant, José, du pont Charles, toujours à Prague, bien évidemment. Il fut appelé autrefois par un poète « la bague aux doigts de Prague ».
1: Alors, un endroit merveilleux, que de visiteurs sur ce pont, peut-être un des plus romantiques d'Europe. Beaucoup d'animations, des artistes, des vendeurs de souvenirs, un peu comme partout, bien sûr. Une trentaine de magnifiques statues baroques, c'est l'emblème de Prague, ce pont Charles.
0: L'église Saint-Nicolas, renommée pour son dôme de cuivre verdi d'une hauteur de 70 mètres, est l'un des sites les plus connus de Malastrana, ce qui signifie en tchèque le petit côté. Elle est le symbole du baroque de Bohême.
1: Malastrana, c'est un quartier historique, pittoresque. Nous sommes au pied du château. Un grand nombre de pèlerins du monde entier viennent à l'église Notre-Dame de la Victoire pour y demander à l'enfant Jésus de Prague de les protéger, guérir ou les aider à concevoir un enfant. La statuette haute de 47 cm et originaire d'Espagne représente l'enfant Jésus en train de donner sa bénédiction.
0: Le château de Prague des 16e et 17e siècles, le plus grand du monde selon le Guinness Book, mérite une visite pour la beauté du site et ses richesses architecturales. La relève de la garde a lieu tous les jours à midi dans la première cour du château, un spectacle haut en couleur.
1: Alors, un endroit aussi qu'on doit visiter, c'est très connu là-bas à Prague, c'est la cathédrale Saint-Guy, ou Vita, en tchèque, cathédrale du 15e siècle, qui vit le couronnement des rois de Bohême. La beauté des fresques extérieures et le riche décor intérieur en font l'une des plus belles églises gothiques du monde, certainement une pure merveille architecturale. Et à quelques pas, vous avez l'église Saint-Georges, un peu moins connue, de style roman, donc plus simple, plus petite, qui accueille les visiteurs dans un cadre sobre et tranquille, sobre comme le style roman des 11e, 12e siècles avant le style gothique.
0: La ruelle d'or, paradis d'antan des alchimistes et des charlatans, séduit par les anciennes maisons minuscules aux couleurs chaudes qui hébergeaient autrefois les gardes du château et dont certaines présentent de petits musées d'artisans. La résidence du président tchèque se trouve à l'intérieur du château.
1: Nous allons faire un arrêt après la visite du château dans une taverne médiévale typique qui s'appelle Ukrale Brabants Echo de 1375. Et après le roi Rodolphe et Mozart, nous allons tester la délicieuse bière tchèque. On écrit Urquell, mais on prononce Urquell, qui est brassée à Pilsen, dont le nom a donné le mot Pils. Un endroit aussi à visiter, c'est le café Louvre, situé plus au sud de la ville, apprécié notamment par Kafka et Einstein.
0: La place de Staré Mesto, vieille ville, a vu défiler 1000 ans d'histoire, de célébrations, de cortèges royaux, d'exécutions, et au Moyen-Âge, c'était la place du marché central.
1: L'église de Tine, ou encore l'église Notre-Dame de Tine, est un magnifique bâtiment des 14e et 15e siècles. La notoriété de l'horloge astronomique de Prague s'étendant dans toute l'Europe, nombreux furent ceux qui voulaient que l'horloger tchèque Maître Hanus en construise une qui soit aussi parfaite dans leur ville. Et à la période de Noël, un marché animé attire aussi les touristes venus du monde entier.

0: Richard Klederman, balade pour Adeline. Alors nous restons à Prague, bien évidemment, José, et évidemment, on va parler gastronomie. Vos premières haltes, c'est le local.
1: Oui, et là, Radek, donc le garçon Radek, me servit comme mise en bouche de la joue et langue de bœuf, ensuite du bœuf braisé, quenelle de pain, donc à l'apparence de tranches de purée de pommes de terre, côte de porc, oignon frit, et on peut tester aussi ce qui est original là-bas, on peut tester différents goûts de bière avec trois chopes, 8 dixièmes, 5 dixièmes et 2 dixièmes de mousse, c'est un peu surprenant.
0: Bien sûr.
1: Et j'ai eu l'occasion de déguster ces quelques bières dans d'anciennes écuries.
0: Ouais.
1: C'est un décor original avec une grande cuve de bière locale. Et la clientèle est jeune, décontractée. Et l'on peut déguster aussi la cuisine traditionnelle de Bohême.
0: Le café impérial, c'est l'un des grands cafés les plus connus de Prague depuis plus d'un siècle, figurez-vous. Il fut fréquenté par l'écrivain Franz Kafka et le compositeur Leos Janáček.
1: Et les mosaïques qui ornent son plafond, ainsi que les tuiles murales vernies de style Art Nouveau de 1914, sont une pure merveille. Onza me proposa le Riesling de Moravie, le tartare de veau, le pâté d'oie et le filet de perche accompagné d'un Karel Prusa Moravia, et le tout accompagné par une Slivovica. C'est l'eau de vie de prune. On connaît aussi la Slivovica, ça c'est en Croatie ou dans l'ex-Yougoslavie, notamment en Croatie. Slivovica.
0: Au pied du château, le restaurant Uzlaté Studen vous a laissé un souvenir inoubliable, José.
1: Oui, je dirais même presque impérissable, avec une superbe carte, une vue magnifique de la terrasse sur la cité dorée. Et Karel me conseilla une délicieuse huître, le jambon de Prague, oh, avec crème et carpaccio de betterave.
0: Taisez-vous.
1: Avec un Sauvignon 2013 Poznisberg Moravia. Vert ensuite velouté avec croquettes de canard accompagné d'un Roulanské modré Pinot Noir 2011. Donc tout ça était organisé par l'Office du tourisme de Tchéquie, installé à Amsterdam. Et vous avez aussi le magret de canard au chou rouge purée au bacon. Le Reisten Chardonnay 2012 est une petite merveille. Et pour clôturer le tout, eh bien, il y avait une glace au caramel et aux noisettes avec le vin de glace 2013 André, qui clôtura ce grand moment gastronomique. On peut dire que la table, notamment en Tchéquie, eh bien, à Prague, est merveilleuse.
0: Frankuska Restaurace, deux tocs au Guémillot en 15 sur 20 au Guémillot, propose une cuisine de grande qualité dans le cadre superbe Art Nouveau de l'édifice au Pekny.
1: Et oui, c'était ma dernière visite gastronomique à Prague. C'était vraiment basé sur la gastronomie tchèque. Et Mélana me servit un Bohemia Sekt Riesling. Donc Sekt, on connaît ça en Allemagne, le crémeux, le crément, le
0: oui.
1: Sekt, hein, voilà, le Riesling. On connaît ça au Grand-Duché aussi. Le tartare de truite saumonée à l'orange, caviar de truite, vinaigre de vin, le jambon de Prague, fumé en gelée de persil, mousse de Réfort, le cendre de Bohème du Sud, grillé avec espuma à la nette, pomme de terre confite à l'huile, la selle de chevreuil

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0: En tout cas, José, on peut dire que vous connaissez de très bonnes adresses à Prague.
1: Oui, et chaque fois dans un cadre sublime, avec une vue magnifique. Alors pour dire bon appétit, c'est Dobrochut, donc en langue tchèque.
0: Dobrochut, José. Alors, votre hôtel à Prague, c'était l'hôtel Dorint, hôtel Dorint, réservé par l'Office de tourisme de Tchéquie à Amsterdam, mais vous conseillez plutôt un hôtel dans la vieille ville de Prague.
1: Oui, notamment près du pont Charles dont on a parlé tout à l'heure. L'hôtel Dorint, vraiment à conseiller, bien sûr, un bon 4 étoiles. Mais bon, là, je devais prendre soit le métro, ça durait quand même une bonne demi-heure, ou alors éventuellement le taxi. Pour 20 minutes, ça coûtait entre 20 et 30 euros. Donc, je conseille plutôt un hôtel de situation centrale dans la vieille ville, disons. Alors, un conseil, visitez Prague au plus vite. Alors, merci de votre écoute. En tchèque, c'est Děkuji. Et en polonais, c'est Dziękuję. Donc, c'est presque la même chose. Au revoir et bon voyage. Naszle danu, przyjemnu chestu.
0: Alors, prochain voyage, José, vous allez nous le présenter.
1: Eh bien oui, donc le mardi 5 mai, ce sera de destination vraiment très appréciée des Belges. Les Belges aiment bien la France, souvent en voiture, bon parfois avec le TGV, mais c'est souvent en voiture. On visitera le département de l'Isère, près de la Savoie, avec notamment la Chartreuse, on connaît la liqueur des Chartreux, le Vercors, avec notamment, le plateau de Vercors, c'était connu pour durant la guerre, et vous avez les grottes de Chorange. On visitera également l'Alsace, hein, très belle destination avec les belles maisons à colombage comme Riquewihr par exemple.
0: Ah oui, bien sûr.
1: Donc,
0: oui.
1: De très belles destinations le mardi 5 mai. Et le mardi 19 mai, là j'aurai des souvenirs remplis, plein la tête, de l'île de Kos. L'île de Kos est située dans le Dodécanèse, on est dans le sud-est de la Grèce. Je parlerai de l'île de Kos, également de l'île de Rhodes. C'est un peu mieux connu que l'île de Kos. L'île de Rhodes, c'est l'île des chevaliers. Qui ont vaincu les Turcs. Alors, il y a de petites îles également dans ce Dodécanèse. Ce sera la Grèce le mardi 19 mai.
0: Donc, il faut dire, pour le dire à nos auditeurs, évidemment, que le 5 mai, vous allez m'abandonner. Vous ne serez pas là pour parler.
1: Mais je serai là-bas dans l'île de Kos, oui.
0: Et vous en parlerez justement à l'émission suivante.
1: Exactement, le mardi 19 mai.
0: Voilà. Eh bien, nous allons maintenant clôturer cette émission avec évidemment la chanson de Prague, Hugo Frey.
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0: Avant de terminer cette émission, José, un petit rappel de nos prochains rendez-vous.
1: Donc le mardi 5 mai, le Limousin. Alors le Limousin, c'est une belle destination, on connaît Limoges notamment. Il y a la Haute-Vienne, la Corrèze et la Creuse. Ensuite le département de l'Isère avec la Chartreuse et le Vercors. Et enfin l'Alsace, donc de belles destinations françaises, bien appréciées des Belges.
0: Et puis retour de Grèce, le 19 mai.
1: Oui, le 19 mai, je vous parlerai avec des souvenirs plein la tête de l'île de Kos, dans le Dodécanèse. On présentera également l'île de Rhodes, donc le Dodécanèse. Un Dodéca, donc 12, sont les 12 îles, l'archipel de Dodécanèse, situé dans le sud-est de la Grèce, donc de belles destinations également.
0: Eh bien, merci José pour cette évasion. Et merci aussi à Jérôme pour la mise en onde.
1: Merci, à bientôt.

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0: 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That intro was the first verse of an old country song called The Wild Side of Life. 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
1: Bonjour, eh bien, cette fois, ça y est, nous avons enfin les chaleurs du sud des États-Unis pour nous rapprocher un peu plus des musiques proposées, eh bien, dans quelques instants. Country Music Radio, bonjour, que vous soyez de Caroline du Sud, de Caroline du Nord, du Dakota, de la Géorgie ou de la Floride, eh bien, bienvenue. Alors là, je vous vois aujourd'hui vraiment là avec un rafraîchissement, bien évidemment en dessous du parasol, avec un petit aérateur et un bon rafraîchissement. Alors au programme, beaucoup de live aujourd'hui, énormément de live. Et oui, c'est l'ambiance, c'est toujours un petit peu mieux, je trouve, les ambiances concerts. Nous commencerons avec Billy Ray Cyrus, nous entendrons aussi Sugarland, la jeune chanteuse Ella Langley, les incontournables Eagles, et j'aurai une histoire à vous raconter à leur sujet. Nous entendrons aussi les sœurs du groupe Chicks, John Fogerty, également Josh Groban pour un duo vraiment particulier avec Jennifer Nettles. Alors sans plus attendre, c'est parti maintenant avec Achy Breaky Heart, Billy Ray Cyrus en live.
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0: C'était Down in Mississippi Live, comme je vous annonçais en début. Nous en aurons quelques-uns aujourd'hui. Et c'était Sugarland avec Jennifer Nettles, que nous retrouverons tout à l'heure en duo avec Josh Groban. Et puis maintenant, je vous parlais la semaine passée d'une jeune chanteuse très prometteuse qui, elle aussi, fait déjà pas mal de duos avec des artistes plus confirmés. Il s'agit d'Ella Langley et sa chanson, c'est Jones in Texas.
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0: Cathy Mattea, une valeur sûre aussi de la country, c'était Maybe She's Human. Alors, ce n'est pas un scoop que je suis vraiment un fan inconditionnel des Eagles, ce groupe de rock, de country rock californien. Ces artistes ont vraiment baigné, ont vraiment suivi toute ma jeunesse musicale parce que j'ai toujours été fan dès le départ. J'ai eu la chance, pour mes 60 ans, donc il y a 2 ans, de les voir en concert dans leur tournée d'adieu, leur énième tournée d'adieu au Gerolddom d'Arnhem en Hollande. C'était un concert magnifique. Alors comme je vous disais, c'est vrai que leur tournée n'en finit pas. En fait, ce qui se passe, c'est que en 2016, pour les fans des Eagles, le chanteur, le deuxième chanteur avec Don Henley, c'est-à-dire Glenn Frey, qui est également à la guitare acoustique, est décédé donc en 2016, alors que les Eagles amorçaient tout doucement une tournée d'adieu, ce qui les a vraiment attristés évidemment et déstabilisés de savoir que fait-on, est-ce qu'on arrête tout maintenant ou bien est-ce qu'on continue encore un petit peu et de voir ce qu'on pourrait faire. Et donc on rejoint le groupe, notamment le merveilleux Vince Gill, guitariste formidable, qui joue des fois d'ailleurs avec Eric Clapton en duo et d'autres artistes, et qui a également un énorme répertoire. Et donc Vince Gill est arrivé comme chanteur en plus chez les Eagles avec Deacon Frey, donc le fils de Glenn Frey. Et directement, les choses se sont mises en place et les voix se sont complètement harmonisées comme par magie, comme à la grande époque des Eagles tels qu'on les connaissait donc avant la perte de Glenn Frey. Et donc décidé de continuer cette tournée, donc les Eagles n'arrêtent pas d'arrêter. Ils étaient encore récemment ici fin avril à Atlanta en Géorgie, et donc voilà. Et ce n'est pas pour rien que leur tournée s'appelle Long Goodbye. Et oui, et je ne pense vraiment pas qu'ils sont prêts de s'arrêter, parce que je ne vais pas dire qu'ils ont un succès grandissant, mais en tout cas ils continuent d'attirer des foules. Ici, je vais vous faire écouter un extrait de concert de la tournée qui était déjà la tournée Farewell, juste après la pub, parce que je vois que la pub est en train de s'installer pour juste se mettre dès que j'aurai terminé. Simplement pour dire que cette tournée en 2001 s'appelait déjà Farewell, donc c'est dire qu'à cette époque-là, l'idée tout doucement d'arrêter avait fait son chemin. Et donc l'extrait que nous allons entendre, ça s'appelle Tequila Sunrise, à Melbourne en Australie. Mais avant ça, juste une petite pub.
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0: Tequila Sunrise en 2001 à Melbourne. The Eagles.

Une légende du country rock. John Fogerty, que vous entendez souvent dans cette émission, l'ancien leader de Creedence Clearwater Revival, et sa chanson c'était Ghost Gunslinger. Juste avant, c'était les sœurs du groupe Chicks, Cowboy, Take Me Away. Et oui, 49-10 habillé en country, avec toute la panoplie de l'habillement du cowboy, en tout cas. Les gens qui écoutent cette musique et dans les salles de danse, en tout cas. Country Music Radio, donc c'est tous les dimanches des 17h sur, comme je disais, 49-10, qui va bientôt s'appeler Bleu Clair. On en parle de plus en plus et la radio va progressivement changer avec d'autres projets encore plus intéressants. Et donc maintenant, nous allons écouter Tim Myers. 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

Alors c'était Suspicious Mind de Martina McBride. Pas vraiment une reprise en tout cas de la chanson d'Elvis Presley, donc Suspicious Mind. Alors nous allons entendre maintenant de nouveau Jennifer Nettles de Sugarland avec un duo tout à fait extraordinaire. Cette chanson est vraiment très très... comment dire, très chaleureuse. En tout cas avec Josh Groban, c'est très très rare. Ce n'est pas certainement un morceau de country tout à fait dans le style, mais ça a bien sa place dans cette émission. Et donc le duo avec Josh Groban, 99 Years, en live de nouveau.

c'était Miranda Lambert, Heart Like Mine. Country Music Radio sous le soleil aujourd'hui, qui nous fait vraiment penser justement à cette musique qui nous vient du sud des États-Unis. Un vent extraordinaire devrait pouvoir arriver, j'espère, parce que je pense vraiment que là, sous les parasols, il doit faire malgré tout très très chaud. Je pense qu'on dépasse aujourd'hui les 30 degrés. Incroyable d'une semaine à l'autre. Alors, chanteur incontournable aussi de la musique country, Alan Jackson, Who I Am.

Et bien voilà, Country Music Radio se termine. Une heure, ça passe très vite. J'espère que cette programmation vous aura plu. Et moi, en tout cas, je remercie encore une fois ma country girl qui m'aide depuis quelques semaines à élaborer cette émission en allant chercher souvent des petites pépites, comme par exemple ici Drake Mulligan avec Slow Dancing to a Fast Song. Voilà, encore quelques secondes de Melody Country et puis le top de 18h. Voilà, je vous dis à la semaine prochaine. Profitez bien du beau temps. Ne buvez pas trop avec le soleil, ce n'est pas l'idéal. Eh bien, je vais vous quitter et aller prendre aussi un bon rafraîchissement. Bye bye!

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Nous entamons maintenant la dernière heure de l'émission et c'est l'occasion de savourer encore plus intensément la richesse du jazz. Des rythmes plus subtils, des mélodies plus profondes, préparez-vous à une fin de soirée tout en nuances. Merci de rester avec nous et bonne écoute. 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

Et oui, chers auditeurs, il est temps pour nous de nous quitter. Merci d'avoir partagé cette belle soirée jazz avec nous sur Radio 4910. On espère que vous avez apprécié chaque instant, chaque note. Rendez-vous la semaine prochaine pour une nouvelle session de Jazzmania avec encore plus de découvertes musicales. En attendant, portez-vous bien et gardez l'esprit du jazz en vous. À la semaine prochaine!

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